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5: Les gens à la Camerounaise, franchement, je pense pas. Parce que vu le contexte où laquelle on vit maintenant, là, on ne peut pas atteindre. Et puis, on a des grands chantiers. On n'est pas sur les finaliser. Aujourd'hui, c'est là. Le Cameroun est devenu très bizarre. La vie devient de plus en plus dure. On ne peut pas atteindre. Les gens qui disent que les méchants, moi, quand ils font les définitions, moi, ça ne me dit à rien.
6: Je suis Ateba, François. Je suis dans le métier, ça fait presque 40 ans. Tout ce que vous voyez, là, il y a l'aluminium, donc c'est-à-dire il peut arriver que donc, vous me demandez à vous fabriquer une porte en alu, comme vous voyez là. Donc je vous fabrique une porte en alu. Si vous voulez une porte en matériel métallique, je vous en fais. Dans ce domaine-là, je suis formé. Et si il vous faut fabriquer une porte en gris, c'est-à-dire en gris en fer forgé, je le fais également. Comme vous voyez, les fers sont bien forgés. Le métier paye, la technique paye. N'importe comment ça paye. Pour apprendre avec les colons, j'ai fait presque 10 ans. Hein. J'ai fait 10 ans avec les colons.
7: On m'appelle Biza. Bon, je suis un coiffeur, je ne dégrade pas ce que je fais, parce que je sais que c'est l'esthétique, c'est juste un problème de financement. En fait, si c'est parlant de la rentabilité au quotidien, le jour où le bon Dieu permet, on se trouve dans les 1500, 2000. Le jour où c'est plus fructueux, on se trouve dans les 3000, 4000. Bon, on se bat.
8: Mon nom c'est Edjinambi Longo Charles Fabrice. Non, mais clandestin, c'est tout dit. Je vous ai dit que ici en ville, il y a des gens qui ont des structures, par exemple, qui ont des boutiques de téléphone. J'ai un fonds, hein? Je paye un comptoir, mais j'ai un fonds auquel je paye. Hein? Moi, généralement, on m'appelle le capitaliste, parce que j'ai toujours de l'argent chez moi. Quand peut-être que les gars, il y a des gens qui sont dans le besoin d'argent, il y a des voisins, des gens peut-être qui ont des difficultés, peut-être qui cherchent à payer, peut-être une chaîne. Peut-être qu'en or, qui va à une valeur, estimable, peut-être que plusieurs sommes. Il y a des chaînes qui vont à 2 millions, 500 000, 100 000, 50 000, ça dépend. Si moi j'ai des liquidités chez moi et que je trouve que c'est une bonne chaîne en or qui peut me rapporter, si tu me demandes peut-être que par exemple 200 000, 300 000, je peux te donner, sachant que je peux la revendre peut-être à 700 000.
9: Je m'appelle Mbala Etienne. Donc, le métier que j'ai débrouillé pour faire, je suis un gardien de nuit, mais j'ai laissé le gardien de nuit, je reviens sur les soucis. Et c'est les soucis là que j'ai débrouillé comme ça pour manger avec mes enfants à la maison. Oui, j'ai tous enfants, 5 enfants. C'est un travail sale aussi. Et je ramasse les soucis avec la boue, il vient, te donne, tu mets sur ton corps, tu salis ton corps toujours. Donc, c'est, on peut faire comment? On va supporter toujours. C'est l'argent qu'on veut, non? Toujours.
10: Je m'appelle Madame Guifo Thérèse. J'ai 48 ans dans les poulets. C'est difficile, hein? Très difficile. L'élevage, quand tu prends le poussin d'un jour, il faut surveiller, il faut entretenir. Ah, quand ça réussit, c'est bon. Quand ça meurt, on se décourage, mais on est là. J'ai beaucoup. J'ai 7 enfants, les petits-fils. Encore avec quoi? Avec les poulets. Encore avec quoi? Quand je sors le matin, je suis ici. C'est le soir que je rentre. Tu vois à l'heure que je suis là.
11: Je m'appelle Manjou Kamla Emilienne. Je fais dans la couture, je suis styliste. Et mon travail consiste à confectionner les habits à peu près comme la boutique. En fait, moi-même, je produis et je propose aux dames qui vendent malgré le marché. Pour les gens disent qu'il n'y a pas le marché, on attend, c'est ça le... Si oui, j'aurais moi-même, si j'avais des moyens, moi-même personnellement, je faisais le mien. Moi, j'accrochais parce qu'il y a des gens qui viennent, ils demandent, et s'il y en a ce que tu vends, et puis ce que j'ai déjà fait, je l'ai. Il y a des filles qui sont dans une famille aisée, ils n'aiment pas travailler, ils se contentent des biens de leurs parents. Oh, ce n'est pas ça. Ils doivent d'abord connaître ce que c'est que la vie quoi, en technique. technique ou bien aller à l'école. Si tu ne parviens pas à l'école, tu gagnes ta vie en d'autres manières, d'une manière ou d'une autre, en apprenant le travail.
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0: 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Alors, la radio Royal FM aujourd'hui porte cet événement jusqu'au bout et chacun peut s'imprégner de cette réalité. 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

Une fois encore, bon après-midi. Une semaine après, nous sommes plus que satisfaits de vous retrouver dans le cadre de ce programme, plein phare sur l'économie, un grand moment qui nous permet chaque jour d'apprendre, de découvrir de nouvelles choses, mais surtout de se fonder dans la réalité locale. C'est une réalité pas du tout évidente. Tout le monde le sait. C'est une réalité qui demande parfois beaucoup d'humilité, beaucoup d'expérience. Et il faut apprendre, il faut s'adapter, il faut être doté d'un certain état d'esprit. Il faut avoir de l'ambition. Ne pas être partisan du moindre effort. Oui. Parce qu'un partisan du moindre effort sera très évident. Que dès la première difficulté, non seulement il abandonne, mais il quitte le terroir. Pour aller trouver ce qui est déjà prêt. Chercher le blimbli, le résultat, sans les moyens. Mais celui qui veut les moyens reste sur place et est passionné de contribuer à ce que son pays soit le rêve qu'elle souhaite dans le futur. Et c'est la principale motivation qui justifie d'ailleurs cette présence hebdomadaire pour que chaque fois l'on gagne des cœurs, l'on gagne des compatriotes, l'on gagne des acteurs qui retrouvent ce vaste mouvement parce qu'il est toujours important d'être fier d'être chez soi, que d'être fier d'être chez quelqu'un d'autre. Le Cameroun, c'est une mamelle nourricière. Vous voyez d'ailleurs, demain, il y a cette célébration, la fête d'ailleurs, beaucoup parlent, la fête de l'unité nationale. C'est un moment cardinal. Mais le tout n'est pas de célébrer, bien de marquer un temps d'arrêt. Mais c'est de se poser la question, est-ce que nous sommes unis et focalisés sur l'idéal, sur la transformation économique nationale. Et la question mérite d'être posée. Est-ce que lorsqu'on parle de célébration de l'unité nationale, les Camerounais sont unanimes sur la transformation structurelle de leur économie? Voilà la problématique. Si on célèbre tout simplement pour festoyer, comme on sait très bien le faire, et en fin de compte, on est substantiellement divisé sur cet idéal. Ça veut dire qu'on se perd en conjecture. L'idéal de la transformation structurelle économie nationale, voilà ce sur quoi les compatriotes doivent être unanimes. Oui. Pourquoi on le dit? Parce qu'au sein de l'appareil gouvernant, l'appareil de gouvernance, vous avez vu d'ailleurs, c'est une actualité, beaucoup en parlent, mais ça dégage quelque chose. La réalité de notre économie. Les uns sont pour les importations, d'autres sont pour la production locale. Est-ce qu'il y a unité? Si les uns parlent d'importation et ont tout intérêt à ce qu'on importe davantage. Et qu'en face, vous avez d'autres qui pensent qu'il est qu'en même temps d'accorder une part belle aux producteurs locaux. Nous sommes tous les fils d'un même pays, d'une même nation. Et vous savez que le plus difficile, c'est qu'il est incontournable de travailler avec tout le monde. On fera avec tout le monde. Mais tout le monde n'est pas pour l'idéal de transformation structurelle de l'économie nationale. Deux ministres ont mis en exergue cette image déjà la semaine dernière. Et aujourd'hui, on parle d'unité nationale. On aborde tout simplement la question. Et de plus en plus, vous voyez
comme on l'a dit la semaine dernière, dans le cadre de la célébration des 30 ans de carrière de Simon Bassanaga, qui est d'ailleurs en route pour le Togo, où il va d'ailleurs manifester son potentiel dans la filière cacao. Son expertise a été sollicitée. Il reviendra avec de nouvelles informations. Mais déjà sur place, on poursuit cette grande sensibilisation avec nos spécialistes déjà installés, des invités qui nous ont retrouvés. Mais surtout, vous devez le savoir, au-delà de tout, pour réussir le challenge, comme on l'a dit tout à l'heure, il faudrait accroître la culture financière, la culture économique et, partant, la culture boursière. Si les uns et les autres ne sont pas formés, éduqués, on prêche dans le désert. Donc il faudrait que tout le monde soit formé, soit éduqué financièrement, économiquement, pour que cet idéal, du côté de la BVMA, vous avez vu d'ailleurs ce qui se passe, et il faut être très content, la BGFI Holding Corporation et d'ailleurs Renapro Finance S1, il y a des structures qui se manifestent favorablement, une capitalisation boursière qui explose, triple en quelques temps, avec un grand intérêt, d'ailleurs des Camerounais qui ont souscrit, ils sont nombreux. Le cas de Renapro Finance S1, vous avez vu d'ailleurs la première phase, ça démontre à quel point c'est en train de monter, ça grandit, la masse critique est en train de se constituer, on a des raisons de croire. Les codes d'accès. Vous prendrez la parole lorsqu'il sera 17h30. Donc, ce n'est pas pour maintenant. On a vu quelques auditeurs tenter de réagir. Il faut tout simplement patienter. 17h30, vous prendrez la parole. Prenez juste des notes. Vous allez vous exprimer. Le 640 61 38 42. 640 61 38 42. Ou encore le 671 15 73 21. 671 15 73 21. Je réitère, 17h30, vous prendrez la parole. Les codes d'accès 640 61 38 42 ou encore le 671 15 73 21. On va juste prendre une légère virgule et on revient.

0: Eh bien, nous avons deux invités. Ce sont des auditeurs de la Radio Royale FM et de manière particulière l'émission Plein Phare sur l'économie. Et vous savez, beaucoup sont imprégnés, sont sensibles à ce qui se dit et se sont déplacés pour venir nous voir, partager leur situation, leurs rêves, leurs ambitions, mais surtout leur intérêt vis-à-vis de l'émission Plein Phare sur l'économie. Et nous avons trouvé bon et juste de les avoir cet après-midi. D'abord, Daoudou Ahmed, voilà. Bon après-midi, votre micro, voilà, il est ouvert désormais. Merci d'être là.
1: Merci à vous, monsieur Alain Guélévi. Et bonsoir déjà voilà. À tous les auditeurs de la Royale FM. C'est un réel plaisir pour moi d'être ici. Vous savez, monsieur Alain Guélévi, on vous écoute pratiquement tous les jours, hein. Déjà au journal de l'économie que vous présentez le matin à 7h40.
0: Voilà.
1: Mais aussi tous les mardis sur Plein Phare sur l'économie. D'ailleurs, j'ai la salutation. Vous recevez les salutations du fan club de Dolcina Palace qui vous écoute religieusement.
0: Donc il y a tout un fan club de ce côté-là.
1: Du côté de Dolcina.
0: Voilà, ça se passe comment le fan club, il fait quoi
1: C'est que lorsqu'il est 15h.
0: Voilà.
1: Chacun essaie de réduire ou du moins d'arrêter son activité uniquement pour s'écouter. On augmente le son pour être scotché jusqu'à la fin de l'émission.
0: Waouh.
1: Donc les gens apprécient vraiment parce que ça a donné beaucoup de rêves et beaucoup d'éveil. Les gens ont commencé à rêver autrement.
0: Ah bon?
1: À cette émission, oui. Ça, je peux vous le dire. Moi, j'ai découvert cette émission, ça fait sensiblement 6 mois.
0: Et vous ça fait 6 mois?
1: Oui.
0: Ok.
1: Parce que je découvre Royal FM comme ça par hasard. Alors que je suis en train de capter des chaînes, je tombe sur une chaîne. La première voix que je reconnais, c'est celle des Bois et Lamé.
0: Oui.
1: Parce qu'il était déjà à la CHI,
0: tonton
1: du poste national. J'ai dit, ben tiens, ça c'est tonton Mikado.
0: Oui.
1: Et Bois et Lamé en direct du salon Omnisport de Yaoundé. C'est comme ça que je commence à écouter. J'ai dit, mais
0: oui.
1: Ces émissions sont intéressantes. Je continue à écouter. Je tombe sur des combats royaux. J'ai dit, mais comment ça c'est très intéressant ce que c'est radio. C'est comme ça que je suis resté. D'ailleurs, je vous ai déjà acheté un mini woofer.
0: Oui.
1: Un mini offert que je mets, c'est tout. Ce n'est que la seule chaîne qui est captée là. Donc je dors avec, je me réveille avec. Peut-être quand je dors, je baisse légèrement le volume. Mais si dans la nuit, le sommeil part, je tombe. Et c'est la raison pour laquelle même la plupart des émissions que vous faites passer, je les suis encore dans la nuit. Donc,
0: vous avez dit tout à l'heure que c'est dans la nuit que vous avez écouté l'émission
1: oui,
0: la semaine dernière.
1: La semaine passée,
0: en journée, vous étiez occupé.
1: Non, la semaine passée, je devais être ici.
0: Oui, justement, puisqu'on s'est dit
1: ici,
0: la semaine d'avant.
1: J'étais là la semaine passée. Sauf que, comme j'ai eu l'incident d'un enfant, en fait, la moto avec laquelle je venais ici s'est fait heurter par une autre moto qui a heurté un enfant.
0: Okay.
1: Et il a perdu dans l'équilibre. Il est venu heurter la roue avant de notre moto. La roue avant est entrée dans la rigole et puis la moto s'est renversée.
0: Oh là là.
1: Sauf que le gars de moto, lui, il a pris la fuite. Maintenant, le gars qui lui me portait décide que non, lui ne peut pas laisser puisque son pot de phare était cassé. C'est ainsi donc qu'il se lance à la poursuite. Vous voyez, la population arrive, l'enfant est étourdi, tout ce qui se passe.
0: Vous ne pouvez pas laisser le cas sur place.
1: Qu'est-ce que je dois faire?
0: Très bien.
1: Qu'est-ce que je dois faire? C'est comme ça qu'il y a un centre de santé sur la descente, là, juste avant l'ancien fécond. C'est comme ça que je transporte l'enfant. Je m'en vais, je dépose l'enfant là-bas. On prend les premiers soins, on fait ce quoi. Entre-temps, il faut bien qu'on retrouve ses parents. J'ai donc regardé dans son sac. Malheureusement, il n'y avait pas le numéro. Mais comme les établissements, la plupart ont des logos floqués sur la poche.
0: Tout à fait.
1: C'est comme ça que j'ai lu l'établissement. J'ai repéré l'établissement. Je me suis rendu à l'établissement. J'ai trouvé le préfet d'études qui était encore là. J'ai expliqué la situation. Il a fouillé dans le registre. Il a même appelé d'autres gens. On a fouillé dans le registre. C'est comme ça qu'on appelle son papa. Son papa était en Simalène.
0: Oh là là.
1: Il fallait que je l'attende pour qu'il arrive. Il est arrivé là avec 17h15. J'ai regardé, j'ai dit, est-ce que je peux encore courir, venir ici, là? Bon, j'ai dit, non, je vais essayer. En tout temps, comme je vous ai montré le téléphone, le numéro était là à l'intérieur. Puisque vous m'aviez donné votre numéro le lundi, on s'est rencontrés.
0: Oui, justement, vous êtes venu à la radio et puis on a juste changé comme ça. Ouais.
1: Sauf que dans la chute, l'écran, comme je vous ai montré, là, l'écran s'est aussi fissuré. Donc, il n'y avait pas. C'est la raison pour laquelle j'ai dit, non, la meilleure façon de faire, c'est de revenir vous voir encore. Donc, vraiment, c'était un réel plaisir pour moi d'être là. Moi, je suis technicien de surface parce que moi, je fais presque tout. Quand je dis tout, c'est dans le bon sens. Hein.
0: Oui.
1: Ce n'est pas qu'on peut m'envoyer tuer.
0: Oui, on comprend.
1: Il
0: faut toujours agir dans la dignité. Hein. Ouais. Donc, et d'ailleurs, ça, vous avez dit, ça, c'est l'incident en journée. Il n'y a pas eu quand même
1: Des
0: blessures graves.
1: Non, l'enfant s'est écorché, vous savez, avec les égratignures, comme c'était le goudron.
0: Ouais.
1: S'est écorché. Bon, je suis quand même en contact avec son père. Le dernier, j'ai appelé samedi, il m'a dit que ça allait déjà quand même.
0: Ok.
1: Bon, hier, je n'ai pas appelé. Bon, j'espère que je vais appeler même d'ici aujourd'hui ou demain pour savoir s'il a repris les classes normalement.
0: Super. D'ailleurs, heureusement, c'est tellement fatigué en journée, ça ne doit pas empêcher d'écouter l'émission.
1: Nuit, quand je suis rentré dans la nuit, quand je suis rentré avec la douleur du pied,
0: ouais,
1: je me suis couché, suis resté vers une heure. Comme je dis souvent, je me réveille souvent. C'est là où l'émission avait déjà même commencé. L'émission avait déjà commencé. Vous étiez en train de présenter, on était en train de refaire la masseau.
0: Ouais.
1: C'est là où je reste, on commence à présenter, je suis l'émission. L'ambiance était vraiment belle.
0: L'ambiance la semaine dernière, avec la célébration.
1: Le directeur, monsieur Roger, qui a été venu avec le cadeau du
0: Reverend Pasteur Michel
1: Bajot, Pasteur Magnus.
0: Qui nous en remercie pour la marque.
1: Le patriarche Thomas, maréchal Thomas Masson, qui était là, les jeunes alliés et tous les spécialiste, c'était vraiment, j'ai dit, mais comment, j'ai manqué quelque chose.
0: Un grand moment de radio.
1: Le gâteau.
0: Voilà.
1: C'était un moment.
0: Non, merci énormément, Daoudou Ahmed, pour ce témoignage. Et d'ailleurs, nous allons saluer le fan club.
1: Oui, du côté de Dolcena Palace.
0: Dolcena Palace, tu nous écoutes en ce moment, c'est juste à quelques encablures du Fécom.
1: Nouveau Fécom, parce qu'il y en a deux.
0: Voilà, nouveau Fécom.
1: Oui, le Fécom qui est en bas, la nouvelle direction.
0: Voilà.
1: C'est l'ancienne direction un peu en haut.
0: Tout à fait, super. Merci énormément. Et vous savez, c'est vous qui avez l'information, c'est vous qui faites en sorte que nous puissions chaque jour être intéressants auprès d'autres auditeurs, d'autres agents économiques. Parce que la vraie information, c'est chez l'agent économique qui se retrouve en contact avec la réalité. Que ce soit dans les plantations, que ce soit au marché Vogada, que ce soit en Fundi, que ce soit aux Acacias. Vraiment, voilà l'information économique. Il ne faut pas aller chercher ailleurs. Ce qu'on nous donne parfois relève de la virtualité. Quand vous venez par exemple aujourd'hui, vous êtes arrivé, vous avez dit, vous nous écoutez, et que la phase dans laquelle vous êtes en ce moment, c'est une phase transitoire.
1: Oui, transitoire.
0: C'est-à-dire quoi concrètement, partager, c'est l'occasion.
1: C'est-à-dire, comme j'ai dit tantôt, je suis un technicien de surface, ça veut dire que parfois je trouve des boulots à durée déterminée. Peut-être ça peut être un an, ça peut être deux ans, et comme je disais tantôt, la dernière fois, je vous ai expliqué.
0: Ouais.
1: Je travaille avec une dame parce que j'ai également un permis en tant que chauffeur personnel que je conduisais. Mais sauf qu'elle est tombée malade. Elle est tombée malade. Et pour se faire traiter, elle est rentrée au village, à Essazok. Donc, il n'était plus possible pour moi d'être avec elle.
0: Okay.
1: Donc, elle m'a demandé si je pouvais aller voir ailleurs. Bon, c'est la raison pour laquelle j'étais donc venu vous voir ce jour-là. Mais sinon, entre temps, moi, je ne reste pas les bras croisés. Hein.
0: Ouais,
1: je sors tous les matins. Bon, vous voyez, j'ai toujours mon sac. Parce que j'ai ma tenue là. Dès qu'il y a même à défricher, moi, j'entre une fois. Même s'il y a... Oui. J'entre une fois.
0: C'est-à-dire que vous êtes paré aux éventualités. Dès qu'il y a une situation, bref, vous êtes prêt.
1: J'enlève une fois le rôle.
0: Très bien. Vous êtes prêt à saisir l'opportunité.
1: Là, je suis place.
0: Oh non, ça c'est génial. Ça c'est génial. Parce qu'il y a la maison, il y a madame, il y a les enfants, il y a les charges.
1: Surtout que j'ai deux filles.
0: Voilà.
1: Et je tiens vraiment à leur éducation.
0: Bien sûr.
1: Je pense que c'est le meilleur cadeau qu'on puisse donner à un enfant.
0: Oui. Vraiment, il faut. D'ailleurs, vous êtes là et c'est très important parce que nous avons déclaré. Évidemment, on nous parle de la célébration de l'unité nationale. Nous avons dit, et nous avons osé le dire, qu'il n'y a pas de chômage dans notre pays. Nous sommes allés jusqu'à le dire. Pourquoi ? Parce qu'il y a des offres. Il y a des offres dans votre posture. Vous ne pouvez pas manquer quoi faire.
1: Toujours.
0: Déjà, c'est un cas d'école. Là, vous n'avez pas votre emploi
1: direct.
0: Et puis, vous ne restez pas à la maison zappé.
1: Non, jamais.
0: Ou bien devant le smartphone. Ou bien pour embêter madame. Ça dit, lui laissant tous les torts. Si j'ai perdu mon emploi, c'est à cause de toi. Ou bien tu ne me soutiens pas assez. Non.
1: Exactement.
0: Vous sortez pour aller chercher, conquérir. Vous venez à la radio. Et puis, et ça c'est très intéressant.
1: Monsieur Yannick, oui, ça permet même d'éviter aussi les maux de tête.
0: Oui, oui.
1: Parce que par exemple, vous allez rester avec madame, vous lui dites quoi? Vous lui dites quoi? Vous la regardez comme un trophée.
0: Voilà.
1: Donc, il faut bien que vous allez vous battre.
0: Oui, oui.
1: Donc,
0: mais il faut se battre. Et on finit toujours par tirer les résultats favorables, l'attitude, les prédispositions. Et c'est favorable. C'est très important. Et c'est également un message à tous ceux qui nous écoutent. Demain, c'est l'unité nationale. Aucun Camerounais doit être mis à l'écart. Parce que c'est bien beau de s'asseoir dans les bureaux et de parler d'unité. Vous avez un costume, vous êtes bien cravaté et vous pouvez manger matin, midi, soir et vous dites, il y a unité. Non. Il faudrait qu'on mette des conditions, qu'on tende la main. Quand vous êtes venu, il y a un jeune qui nous a appelé, je crois Maurice Gouk était là, bon après-midi déjà. Voilà. Je vous introduis immédiatement parce que le jeune Stéphane est arrivé, il l'a appelé au téléphone et on l'a reçu à Iop chez Ibrahim, ouais, directement pour l'entretien.
1: Monsieur Yannick, je ne vous coupe pas. Le même soir, même pendant qu'il appelait là, j'étais peut-être l'une des premières personnes à appeler.
0: Ah, vous avez appelé ce même jour?
1: Mais sauf que la ligne était saturée. J'étais là en direct quand il a appelé.
0: Voilà.
1: Vous avez demandé son numéro à l'instant.
0: Oui, à l'instant. À l'instant. Parce qu'on l'a rappelé immédiatement.
1: Et vous avez même, dans les émissions qui passaient en journée, par exemple, dans l'intervention.
0: Aïkomba, oui.
1: Aïkomba Waya, vous parlez de lui que voilà.
0: Il a commencé le travail immédiatement le lendemain.
1: Vous avez réitéré.
0: Oui. Donc, vous voyez un peu que le même soir, il a tenté et on lui a trouvé. Il y a du boulot.
1: Ouais.
0: Il y a du boulot. Maurice Gouk, c'est un entrepreneur. Nous sommes entourés d'entrepreneurs. Et un entrepreneur trouve la ressource humaine. Quel que soit son effectif, il ne la laisse pas partir.
2: Ah non,
0: je passe votre contrôle.
2: On doit saisir les opportunités.
0: Ouais.
2: Et votre profil, monsieur.
1: Monsieur Daoudou Ahmed.
2: Excusez-moi, je n'ai pas
1: dit. Monsieur Daoudou,
0: oui,
2: Daoudou Ahmed. Vous êtes quelqu'un de pragmatique à ce que je vois.
0: Ouais.
2: Dans une ressource humaine qui va certainement servir. Je crois que vous allez peut-être trouver on va vous trouver quelque chose.
1: D'accord, oui. D'accord. Merci déjà d'avoir.
0: Voilà. Donc c'est ainsi que ça se passe.
2: Quand même oublié de dire bonjour aux auditeurs.
0: Voilà.
2: Aux techniciens, à la hiérarchie de la radio et à ceux qui nous regardent, parce qu'il y en a qui nous regardent.
0: Oui.
2: Voilà, on les oublie trop souvent.
0: Oui, nous sommes sur YouTube, il y a d'ailleurs la page de la radio Royal FM.
2: Exactement.
0: Voilà.
2: Donc, je leur passe un bonsoir.
0: Très bien. Vous avez parlé à Hiérarchie Royal FM, de Radio Royal FM, qui est chapeauté par le révérend pasteur Vicent Emmanuel, premier auditeur de cette émission. Hein.
2: Il l'a démontré.
0: Voilà.
2: Mardi passé.
0: Voilà.
1: J'ai oublié le côté là. Est-ce que le fan club m'a demandé de saluer spécialement le révérend pasteur Emmanuel Vicent.
0: Voilà.
1: Et que Dieu le bénisse.
0: Très bien.
1: J'allais oublier la partie. Ils ont même insisté.
0: N'est-ce pas?
1: Oui.
0: Mais ça veut dire que c'est un fan club qui est.
1: Ils
0: sont nombreux ou bien?
1: Ils sont environ 40.
0: 40?
1: Oui. Ils sont nombreux. Nombreux, il y a même d'autres qui viennent encore là. Il y a d'autres qui viennent.
0: Je
1: vous dis, si vous
0: c'est
1: arrivez,
0: c'est un fan club
1: quand vous arrivez. Bon, quand on dit que nous ne sommes pas encore actifs dans tous les sens, parce qu'on n'a pas encore rien imposé, mais la volonté y est.
0: Il y a de la volonté,
1: c'est à dire, les gars, quand il est 15h, à partir de 14h, vous voyez, les gars s'arrangent, on augmente le volume.
0: Voilà.
1: Celui-là est peut-être là-bas en train de faire peut-être la machine, même parfois le patron même le demande, si vous voulez écouter par exemple l'émission, vous allez d'abord accélérer un peu le travail pour que moi je ne perde pas.
0: Mais ça c'est une forte déclaration là.
1: Oui, que moi je ne perde pas. Donc les gars sont obligés.
0: Oui.
1: Comme ils vont en pause à midi, parfois ils sont obligés de supprimer leur pause.
0: Oui.
1: Pour la récupérer à l'heure de plein phare sur l'économie.
0: Waouh.
1: Voilà.
0: Mais là c'est fort quand même. Hein. Là c'est fort. Vraiment, et c'est bien. Parce que si les gens sont nourris d'espoir, c'est très important pour le pays, c'est très important pour les générations à venir. Et on se bat, parce que vous voyez parfois les blocages. Le jeune Stéphane qui est arrivé, il a commencé son travail. C'est un jeune qui a
2: 18 ans.
0: Voilà. Ce qu'il appelle, on se dit que c'est un adulte.
2: Ouais.
0: Mais là, il arrive, il est jeune, 18-19 ans. Voilà. Et puis, vous voyez, il a annoncé le travail. Après, il a dit, papa a dit que je ne travaille plus.
2: En train.
0: Vous voyez un peu. C'est-à-dire, il y a le travail. Il y a le travail. Il amorce le travail. On le met dans les conditions, plat de nourriture par jour, salaire à la fin du mois. Un jour, et après, il dit, papa a dit que... Non, en réalité, il y a une offre. Quand nous disons qu'il n'y a pas le chômage, c'est pas une... Et une offre.
1: Et Yannick, je voudrais encore ajouter une chose. Oui. Et comme je disais, je vous écoute depuis 6 mois. Voilà. En fait, quand j'entendais les entrepreneurs, je disais que merde, il faut sûrement avoir un niveau. Parce que quand on entend le terme entrepreneur, non. C'était un peu. Mais ce jour, la façon avec la simplicité, et même les émissions précédentes, la simplicité avec laquelle ils expliquaient les choses, je me disais que.
0: Voilà, voilà, voilà.
1: Comment ces entrepreneurs sont faits.
2: Je vais à votre suite. Justement, oui. Nous sommes là pour démystifier tout ça.
0: Voilà. Très bien.
2: Ouais, le thème entrepreneur, vous êtes nuageux. Oui, on, vous le, oui. On vous explique ça de manière claire.
1: Oui, justement. Et c'est ce jour-là que tout le déclic est arrivé dans ma tête. Dis donc.
0: Voilà, si vous voyez que vous êtes là depuis 6 mois.
1: 6 mois. Que dis donc, j'aurais pu saisir une opportunité pareille. Ouais.
0: Bien
1: ça,
0: sûr, bien sûr. Ça part pratiquement à 10 ans. Vous voyez, on a amorcé. Au début, c'était d'abord de diffuser l'information économique. Vous voyez un peu. Diffuser l'information économique, c'est d'abord Minute l'économie, après Journal de l'économie, Faire sur l'économie, tout cela. Oui. Donc il faut diffuser l'information, ensuite il faut démystifier l'économie, vous voyez un peu, démystifier complètement, complètement, il n'y a pas de magie. Il n'y a pas de magie, c'est-à-dire qu'il faut produire, il faut transformer, il faut distribuer. Cherche pas trop. Ensuite maintenant, on passe à l'éducation financière, pour l'inclusion. Ouais. Entrepreneuriat, passe l'information et on crée des créateurs de richesses. Le reste viendra seul. Le temps de recevoir également. Voilà.
3: Jean.
0: Voilà. Jean-Jacques Atanga. C'est ça. Jean-Jacques Atanga, c'est ça, exactement. Voilà. Bon après-midi.
4: Bon après-midi, monsieur Yannick Ngelewi. Il faudrait d'abord rendre grâce à Dieu parce qu'il nous a graciés de cette journée. Je vais saluer comme ça le pasteur Emmanuel Noël Bissaï.
0: Le grand pasteur.
4: Oui, oui, je vais saluer comme ça les millions de télé-auditeurs.
0: Tout à fait.
4: Qui nous écoutent et qui nous regardent en ce moment. Je vais saluer mes copanélistes. Et je vais saluer aussi les techniciens qui, par la magie des ondes, permettent qu'on nous écoute dans la capitale. La radio Royal FM et moi, c'est une longue histoire qui date de plusieurs années. Okay. Quand elle était encore basée ou alors située à...
0: À la Camer. D'accord.
4: Il y avait une émission qui passait souvent... dont le présentateur était Jean de Dieu Haïti.
0: Ouais, ouais.
4: Et c'était des cas sociaux.
0: Oui, oui, oui.
4: Il y avait une dame qui avait une situation un peu compliquée là. Nous avions mis la main sur. On est passé par l'émission et nous avions mis la main sur Jean de Dieu Haïti. Cette femme qui s'était fait extorquer de l'argent pendant les rentrées.
0: Ouais.
4: Oui, elle était handicapée. Et nous avions mis la main sur Jean de Dieu ici qui nous a permis de mettre la main sur celui qui se faisait voir comme l'homme de main du proviseur. Oui, le problème avait été résolu. De lorsque je l'ai dit, je pense que votre émission est une émission qui a sagi les millions d'auditeurs qui vous écoutent. Et comme vous êtes dans l'idéologie de la réalité et même de l'espoir, de l'espérance même.
0: Très bien.
4: Parce que parfois, des situations dans lesquelles on se trouve, nous rend désespérants.
0: Voilà.
4: Mais lorsqu'on vous entend parler, c'est plus que de l'évangile. et ça nous donne de la force. Raison pour laquelle je suis venu ici... non seulement partager mon expérience et tendre la main aussi en tant que Camerounais,
0: tout à fait.
4: Puisque nous vivons tous les mêmes réalités.
0: Tout à fait.
4: Et on dit souvent, il y a un adage qui dit chez nous, on ne sait jamais la pierre qui tue l'oiseau. Donc, raison pour laquelle je vous écoute religieusement et chaque jour vous enseignez et même les spécialistes que vous appelez sur le plateau. Donc, mille merci à vous, mille merci à tous les Camerounais et à tous ceux qui se déploient pour la réalisation de cette émission.
0: Non, merci beaucoup. Merci beaucoup, Jean-Jacques Atanga. Vous êtes un pédagogue aussi. Hein. Parce que beaucoup vous écoutent parler avec autant d'éloquence. On ne sait pas qu'au-delà de tout, vous êtes un pédagogue. Mais vous formez beaucoup de jeunes.
4: Après mes études, quand je dis études, mes études secondaires, on nous avait vendu le rêve du football. En fait, je suis devenu un footballeur. J'ai joué en première, en troisième, deuxième division. Et après, chemin faisant, j'ai constaté que

0: difficultés rencontrées, mais au fur et à mesure, on prend de l'âge, on prend des responsabilités, et puis on est face à une situation qui nous oblige non seulement à se conscientiser, mais à prendre le taureau par les cornes pour y arriver.
1: Ok, ok. Super. Donc, voilà.
0: Je viens ici parce que déjà, j'ai perdu mon papa, ça fait quelques temps, je vais dire à peine un mois.
1: Oh là là. Nos sincères condoléances.
0: Merci. Il nous a légué un champ une cacaoyère qui est restée dans la broussaille. Plus d'un hectare. Je voudrais avoir plus d'un hectare. Et faire peut-être dans l'agro-pastoral et d'autres.
1: Bien sûr.
0: Et dans de l'agriculture.
1: Bien sûr.
0: De façon un peu constante et vaste.
1: Oui, oui, oui. Et là, nous sommes aussi à quel niveau?
0: Nous sommes dans l'arrondissement dans le département de la Mofou à Konon, dans l'arrondissement de Bikok.
1: Ok. Oui. Ok, super. Mm-hmm. Super. Là, c'est très intéressant. Oui. D'ailleurs, vous avez partagé les vidéos. C'est vraiment un espace très favorable.
0: Oui.
1: Et on a eu un échange tout à l'heure en off où je disais, mais beaucoup sont en train de se décourager, le prix du kilogramme a chuté. Mais vous foncez, vous êtes en pleine rationalité, vous anticipez. Hein.
0: Si. Il faut être réaliste. Déjà, si le cacao est un produit qui est rentable, quel que soit son prix, parce que j'ai vécu une réalité à un moment donné où. Le cacao avait baissé et beaucoup de nos parents, nos grands-parents ou alors nos parents avaient fini de découper les tiges de leur cacaoyère. Mmh. Mais après, quand le cacao a repris,
1: le regret.
0: Et malheureusement, moi qui n'ai pas de formation en ce qui concerne cette filière-là, je voudrais bien savoir parce qu'il faut entretenir. Il faut faire vivre ce que le papa a légué et puis faire profiter aussi les autres parce qu'on est dans une famille, il y a des enfants, il y a des sœurs, il y a ainsi de suite.
1: Non, vous avez pleinement raison et vous vous sentez investi d'une mission et c'est un sentiment révolutionnaire.
0: Tout à fait.
1: Révolutionnaire dans la mesure où aujourd'hui, vous savez, il y a une loi, le docteur Alessine Ancapella, il prendra la parole tout à l'heure. Spécialiste également en matière de normes, il a beaucoup travaillé sur le cacao et vous êtes au bon endroit. En termes d'orientation, Simon Bastanaga certainement reviendra. En termes d'orientation, on verra ce qu'il faut faire pour transformer cela en véritable richesse pour vous et pour les autres. Parce que beaucoup ignorent que lorsqu'un compatriote réussit un challenge, c'est pour tout le monde. Parce que de manière directe ou indirecte, il y a des répercussions, il y a ce qu'on appelle l'effet multiplicateur. Dans une base d'anticipation rationnelle, ce que les gens n'ont pas compris, lorsque on a vu le cajou de tomate après les élections, le cajou est à 10 000, c'est là où tout le monde fonce.
0: Oui.
1: Mais quand ça baisse, on fuit. Mais il y a une loi des anticipations rationnelles. Quand un prix est tellement bas, il n'y a plus autre chose qui va remonter.
0: Tout à fait.
1: Vous voyez, le prix va remonter. Non, c'est pas une histoire. Et vous voyez d'ailleurs les opérations qui sont mises sur pied, les campagnes pour la transformation locale. Il y a des partenaires qui veulent venir sur place installer les usines de transformation dont le cacao a un avenir. Et ceux qui auront bien compris, comme vous, seront du moins récompensés à la hauteur de leur sacrifice et la prise de risque. Merci énormément. Jean-Jacques Atanga.
0: Oui, c'est moi qui vous remercie.
1: D'accord. On est ensemble jusqu'à vos premières prises de parole. Les auteurs ne veulent même pas entendre qu'il faut attendre 17 et 30 minutes pour commencer à appeler. Ils sont déjà en train de se manifester et nous en sommes très contents. Alors, Dr. Alexis Nankap, merci de votre présence une fois encore. C'est un plaisir renouvelé de vous avoir.
2: Merci. Bonsoir Yannick Guélewi. Bonsoir tous les copanélistes que je découvre. C'est-à-dire les deux de gauche, l'extrémité de droite, c'est
1: les anciens.
2: Les anciens avec qui nous partageons toujours. Et c'est une grâce, une joie de savoir que je les vois en forme, tout comme vous, Yannick. Bonsoir également à l'équipe en studio, qui fait un travail formidable. Bonsoir au Reverend Pasteur.
1: Michel Emmanuel, qui nous écoute très attentivement.
2: Et à tout le top management. Mm-hmm. Et un bonsoir particulier à tous les auditeurs, télé-auditeurs, ainsi qu'aux milliers de taximans qui véhiculent notre crachoir. Parce qu'ils font partie également.

0: prends des équipes en studio, hein, c'est
1: bien
0: le
1: sûr,
0: studio. Ouais.
1: Externe.
0: Ça quoi, le front office ou le back office. Eux, ils sont en front office parce que le back office, ce sont nos génies du micro, des machines qui sont juste en face de nous.
1: Voilà. Et donc, Téléchine Anka, on vient d'apprendre de Daoudou Ahmed que à quelques mètres là, on a tout un fan club.
2: Dolce Napalas.
1: 40 membres d'un fan club.
0: Je suis ravi, Je suis surtout ravi, pas parce qu'il y a un fan club, mais parce que apparemment nous disons des choses qui impactent. Et c'est en fait ça. Quand vous êtes un homme et vous n'impactez pas vos confrères, vos frères, vous n'avez pas existé.
1: Exactement.
0: Pour exister, il faut que l'autre existe. Il faut l'amener à exister.
1: Tout à fait. Non, c'est très intéressant. Toujours est-il que dans le discours, la porte... D'ailleurs, je vous donne la parole tout à l'heure parce qu'il y a un pan important de la réflexion qui est lié à la culture boursière.
0: Naturellement.
1: Cet après-midi, on passe d'abord de cela pour tomber sur la discorde autour d'un idéal de transformation structurelle de l'économie nationale. Comment se fait-il qu'on parle d'unité alors que nous sommes divisés sur l'idéal de transformation économique? Il y en a qui veulent l'importation, d'autres veulent la production locale. Est-ce qu'on va arriver dans ça, c'est le débat, à quelques heures seulement de cette célébration? Je ne sais pas si Romuald est coumé. On vient vers vous ou bien... Ok, on revient après Romuald.
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1: Alors... Ibrahim Oumarou, Pierre Crou, bon après-midi. Merci d'être là.
4: Daniel Gueli, bonsoir et bon après-midi. C'est un plaisir d'être ici. Je suis très content. J'ai écouté quelques interventions là qui m'ont laissé comprendre qu'aujourd'hui encore c'est un autre jour.
1: Voilà.
4: Et qu'on a du pain sur la planche. Voilà, je voulais saluer l'équipe en studio qui nous permet de travailler. D'être auditif à l'extérieur.
1: Oui.
4: Je voulais saluer aussi ceux qui nous écoutent de l'extérieur sans oublier la hiérarchie de Royal FM.
1: Royal FM, oui.
4: Voilà. Les nombreux qui nous écoutent, qui signent des retours, qui nous font comprendre que nous ne perdons pas le temps pour rien.
1: Voilà. Vous voyez que j'ai tout à l'heure partagé avec les auditeurs l'expérience que nous avons vécue. Et c'est Daoudou Ahmed qui nous dit. Au moment où le jeune Stéphane appelait, lui il voulait absolument appeler pour dire qu'il est dans la même situation.
2: Il insistait
1: sur la ligne, mais la ligne était saturée.
4: Si vous rappelez de ce qu'on s'est dit ce jour, si vous rappelez ce jour, quand on passait l'interview à ces jeunes, je disais que non, il fallait que nous le fassions ensemble. Parce que je suis sûr que votre réaction à leur égard assume ce que nous devons faire quand à l'heure.
1: Exactement.
4: Et donc, c'est bien qu'il soit là. Mais en même temps, il a dit quelque chose. J'ai suivi
1: Jean-Jacques Attanga.
4: Il a dit quelque chose très important. Nous ne venons pas, ce n'est pas un leurre. En réalité, ceux qui nous écoutent de l'extérieur, il faut reconnaître qu'il y a du travail. Il y a du travail. Ce qu'on manque le plus, c'est les travailleurs. Ce que les entrepreneurs manquent le plus au Cameroun, c'est la ressource humaine. Vous n'avez pas oublié ça, j'ai eu une, dans le cadre de Europe IT Consult, nous avons eu une promotion avec notre partenaire Canal+, et où, en réalité, pour assumer le plein de trucs, il faut encore recruter. Mm-hmm. Mais malheureusement, il n'y en a pas. Vous comprenez? Si j'ai oublié de courir à Canal aujourd'hui pour leur dire oui, vous voulez bien que j'atteigne les autres, mais attendez, aidez-moi à recruter. je l'ai dit. Voilà. Donc là, c'est ça, c'est pour dire que autant pour Daoudou et le frère
1: Jean-Jacques Attanga.
4: Oui, si vous voulez travailler, vous êtes au bon endroit. Je vous promets seulement que quand on parle du travail, c'est pas l'heure. Il faudrait que vous soyez vraiment, que vous soyez dans le besoin.
1: Oui.
4: Parce que si vous êtes dans le besoin, je ne vous mens pas. Même tout à l'heure, vous recommencez à travailler. Même tout à l'heure. Ça, ce n'est pas. On ne vient pas ici bavarder pour rien.
1: Voilà.
4: Moi, je vous dis quelque chose. J'ai fermé une partie de mon entreprise pour venir ici. Vous comprenez un peu? Oui.
1: Mm-hmm.
4: J'ai fermé quelque part pour venir ici. Donc, c'est dit que s'il y a la ressource humaine, c'est tout ce qu'on cherche.
5: Tout à fait.
4: Et puis, pendant qu'on parle de Tenakabela, nous ne sommes pas. Nous sommes jeunes. La seule chose qu'on veut, en fait, c'est, on ne veut pas, c'est pas nous. On veut avoir le sentiment qu'on aide aussi les autres.
1: Oui,
4: c'est-à-dire que c'est un échange de services, si vous voulez. Parce que pendant que vous serez là, ça me fait mal de voir que mon entreprise est fermée quelque part. Vous voyez, si le sentiment quand même que c'est ouvert, ça donne du travail à quelqu'un.
1: Parce que vous ne pouvez pas,
4: c'est
1: vous,
4: tout.
1: Vous n'avez pas omnipotent.
4: Non, je ne peux pas tout faire. Il y a l'autre docteur Naga, c'est le docteur, il disait l'autre jour que ce qui dérange à un moment donné, c'est qu'on a le sentiment qu'on a trop de casquettes. Je veux dire quoi, on a
1: trop de casquettes.
4: Et il disait quoi là, il disait qu'il a dit quelque chose.
5: Il embrasse trop. Trop d'activité.
4: Voilà,
5: c'est la même personne.
4: Et tu vois, il n'a pas tort.
5: En fait, oui.
4: Il n'a pas tort. Après, je ne veux pas regretter parce que dans la réalité camerounaise, il ne faut pas faire une seule chose.
1: Oui. Puisqu'il y a à faire.
5: Il ne faut pas trop penser non plus.
1: Mais parfois, c'est gênant d'être dans un environnement où il y a tellement à faire et que tu vas te concentrer sur une seule activité avec le potentiel dont tu disposes. Ça rejoint d'ailleurs ce que nous avons dit tout à l'heure. Il n'y a pas de chômage, il n'y a pas. Non. Parce qu'il y a à faire tellement que quand quelqu'un dit n'a pas trouvé quoi faire, ça devient un problème.
4: Et je voudrais même insister sur un fait. Je compte vous étiez avec moi ce jour. Quand
1: ouais.
4: Le petit qui est venu. Qui a...
1: Le jeune Stéphane dont
4: oui.
1: on parle.
4: Quand on a regardé son profil, vous rappelez-vous bien tout de suite, il n'avait pas sa place. Vous vous rappelez tout de suite, il ne pouvait pas intégrer. Mais on s'est dit que non. On peut lui donner des formations pour le capaciter.
1: Des formations gratuites.
4: Naturellement.
1: Des formations gratuites.
4: On s'est engagé à le faire.
1: Oui.
4: Vous étiez là.
1: Oui.
4: Même quand je parle à Canal, tout à l'heure, ils sont en train de chercher. Soit ils me trouvent une ressource, soit si j'ai une ressource tout de suite, là, je l'envoie pour la formation.
1: Voilà.
4: Vous comprenez? Tout ça, c'est moi qui je suis capable, je suis prêt à le faire. Je suis prêt à le faire.
1: On dit là une opportunité.
4: Je dis tout de suite.
1: Factuelle. Au moment où nous sommes en train de parler.
4: Je dis tout de suite, la difficulté, c'est qui veut travailler. Est-ce que quelqu'un veut vraiment travailler ça?
1: Parce que c'est trop facile de tenir les discours théoriques. C'est-à-dire que quand le Bureau international du travail a parlé, on récite. Nous sommes là, la réalité est factuelle, il n'y a pas de chômage.
4: Et on ne paye pas mal. Puisque vous vous rappelez, ça, je ne vous, c'est pas un secret. Le ministère du Travail dit qu'on peut vivre avec 36 000. On ne peut pas payer 36 000 chômage.
1: Non, c'est pas possible. Parce qu'en réalité. Vous n'êtes pas formé, on vous forme gratuitement.
4: Oui.
1: Vous voyez un peu?
4: Ce n'est pas possible.
1: On vous forme gratuitement. Le jeune Stéphane est arrivé, c'est une histoire, nous avons vécu tous ensemble. Entretien, et puis il vient travailler un jour. Après, je demande à Ibrahim, c'est comment avec le jeune? Parce que quand même, on a une responsabilité de suivi.
5: Oui.
1: C'est comment avec le jeune? Il dit, papa a dit.
4: Bon, en fait.
1: C'est pas ce qu'il a dit.
4: Non, je vous fais le récit directement, d'accord? Nous l'avons recruté, c'était mardi soir. Et donc, on a pris rendez-vous. Je lui ai dit, s'il doit travailler, qu'il me fasse savoir avant le petit matin du mercredi, parce que j'avais le programme. Il m'a appelé autour d'une heure. Je lui avais donné l'accord.
1: Ouais.
4: Il vient donc mercredi. Il est venu tôt, il est venu avant 7 heures. Donc, il a travaillé toute la journée. Je lui ai assigné, n'est-ce pas, quelques trucs à faire là.
1: Ouais.
4: Juste aménagement et autres. Mais il a bien fait le travail. Mais sauf qu'à 18h30, sentant que je n'étais pas en train de revenir, j'ai appelé mon épouse, dit que va demander à Stéphane de fermer comme ça pour qu'il rentre. Et c'est pendant que mon épouse arrive là-bas, dans les échanges, qui me dit que non, papa aurait dit. Donc depuis qu'il est parti ce jour-là, il n'est plus jamais revenu. On s'est pas vu deux fois. On s'est vu deux fois. On s'est vu le jour où il fallait lui passer l'interview. C'était avec vous.
1: Ouais.
4: Le deuxième jour, c'est quand il vient prendre le service. Il est venu effectivement avant 7h. On s'est vu, je lui ai laissé les clés et tout ça, mais sauf que depuis.
1: Voilà la contribution de l'entrepreneur à la matérialisation de l'unité nationale. C'est de faire en sorte que personne ne se sente lésé, personne ne se sente exclu. Jean-Jacques, attends, vous voulez dire quelque chose?
6: Oui, peut-être c'est un cas particulier, mais l'information n'a pas touché certainement la cible elle-même, c'est-à-dire celui qui est véritablement dans le besoin. Il faut marcher dans la rue. Hein. Vous allez voir des jeunes qui ont besoin, ne serait-ce que de s'occuper.
1: Ils n'écoutent pas l'émission.
7: Monsieur Yannick, vous avez passé mon sac. Je marche là avec mon arme de guerre. Même si on me dit que voilà là où il faut défricher. J'entre une fois. Il a raison, exactement.
1: Voilà, tout à l'heure. Voilà, vous voyez qu'il y a au moins 4 personnes qui prendraient votre dossier. 4. Le docteur Alexis Nankam, je vous donne la parole.
8: Oui, je vais
0: Je vais commencer par une anecdote, si vous me permettez.
1: Allez-y,
0: bien.
1: Allez-y.
0: Vous dites que on a mal à notre être. J'étais au bureau tout à l'heure, une demoiselle s'amène. Il me dit, monsieur, j'aimerais que vous m'aidiez à trouver un stage, un autre stage. Je demande que pourquoi un autre stage. Elle me dit non, vous êtes battu pour trouver le stage dans une structure financière. Je suis en microfinance. Papa a dit que c'est un peu loin. Et que papa a dit qu'il faut trouver un autre stage à côté parce que papa lui dit que c'est je vais loin. Je dois aller à un taxi. Je lui ai dit, mais attention, ton père sait comment on trouve les entreprises. Et ton père sait ce qu'il faut faire pour
1: décrocher, voilà.
0: Recommander dans une institution financière.
1: Très bien.
0: J'ai dit, bon, on va dire à papa qu'il crée son entreprise d'emploi. Donc, c'est en fait pour revenir à tout ce qu'on dit là, qu'il y a du mal à cela. Donc, pour revenir à la thématique d'aujourd'hui, du moins les deux thématiques, d'abord la première sur la bourse. Il faut dire que c'est comme un petit miracle. Peut-être quand Rena Prof a décidé de bouger un peu,
1: ouais,
0: pour encourager l'inclusion financière. C'est une inclusion financière réelle, parce que souvent, les gens s'asseyent dans les hauts lieux et pas d'inclusion financière où le commun le montait en buvant leur grand vin.
1: Sans
0: prendre la mesure. Ouais, aujourd'hui, je dis, lisez un peu ce que la BGFI fait.
1: Ouais.
0: Ouais, que la BGFI a aussi ramené le coût de son action à 80 000 à la base, qui est aujourd'hui à 82 000.
1: Ouais.
0: Et qui montre aujourd'hui que ce n'est plus un élément élitiste. Eux-mêmes, ils ont dit qu'ils veulent élargir la base.
1: Très bien.
0: Élargir la base. Et vous voyez donc que ça je ne vais même pas dire ça rejoint. Donc, c'est un élément qui rejoint un peu ce que Rena Prof va penser dès le départ.
1: Ouais.
0: Mettre le prix de l'action à un niveau bas. Parce qu'il faut comprendre qu'aujourd'hui, la masse critique des agents économiques, ce sont les débrouillards. Même ce que vous appelez entreprise aujourd'hui, ce sont les débrouillards,
1: ouais,
0: faut le dire. Ce sont les Bayam Salam. C'est-à-dire, ce n'est pas des entreprises à réellement parler au sens propre du terme. C'est-à-dire, ouais, ce n'est pas l'élite. L'élite, c'est moins de 2% des agents économiques. Mmh. Non, notamment au Cameroun, avec une forte informalisation.
1: Tout à fait.
0: Dont les tupitudes de l'administration ont encouragé. Parce que vous dites, l'explosion du secteur informel est lié aux tupitudes de l'administration. Mais qu'est-ce qu'il faut faire? Parce qu'il faut savoir que à ce niveau, il y a ce que les mathématiciens appellent la loi du grand nombre. Ils sont nombreux.
1: Ouais.
0: Et si vous prenez 1 million de personnes fois 1 000 francs, où est-ce que ça donne? Ça vous donne 1 milliard.
1: Immédiatement.
0: Et vous ne pouvez pas cacher sur 1 milliard. Vous ne pouvez pas dire qu'un milliard, vous n'êtes pas dans l'élitisme. Donc, je crois que, premièrement, c'est ça. Rena Prof l'a compris, du moins, BGFI l'a compris aujourd'hui qu'il faut essayer de ramener le coût de l'action, le niveau de base.
1: Ouais.
0: C'est 80 000, le niveau de base. Hein? Quand d'autres sont encore à 200, 150 000, et avec le minima, vous voyez un peu. Maintenant, la deuxième chose, vous voyez l'explosion qu'il y a eu à la BVMA, ce qui est normal.
1: De la capitalisation boursière.
0: Avec puisque la capitalisation boursière est issue de quoi? Pour dire en langage simple, la valeur d'une structure comme une bourse, c'est la somme des valeurs des entités qui la constituent, qui viennent, se faire coter. Hein, c'est comme un homme bantou. Sa valeur, c'est le nombre de femmes qu'il a et le nombre d'enfants. Plus il a des femmes, plus il a de la... Je dis stricto sensus, ouais, bantou. C'est la même chose au niveau de la bourse. Et aussi, sachez aussi que même au niveau du bantou, sa valeur, c'est la qualité, pas seulement la quantité de femmes qu'il a.
1: Mais la qualité.
0: Mais la qualité, s'il revient à avoir une dame qui est ministre ou directeur général, mais sa capitalisation, lui, il devient encore plus important. C'est la même chose.
1: Ouais.
0: Aujourd'hui, le BGFI, regardez les structures qui étaient... d'abord, je ne veux pas dire trop, mais c'est des structures, entre guillemets, un peu parapubliques ou moribondes. Mais vous avez aujourd'hui un acteur du secteur privé, un acteur fort, comme la BGFI qui acte. C'est comme une ministre qui épouse un bourgeois, bantou. Sa valeur augmente de manière exponentielle. Immédiatement, vous avez vu dès qu'ils sont entrés.
1: Ils ont triplé.
0: Ça a triplé.
1: Ouais.
0: C'est passé à plus de 1600 milliards.
1: Ouais. Ouais.
0: C'est normal. C'est normal. Et c'est un géant de la finance. Il faut savoir que nous sommes dans une logique purement économique. Ils ne sont pas entrés pour les beaux yeux de la BV Mark. Ils sont entrés ayant leurs éléments stratégiques.
1: Avec des calculs précis.
0: Je ne sais pas s'ils ont copié sur Renapo. Bon, vraiment, permettez-moi. Hein, je dis n'importe quoi. Mais quand vous regardez en lecture transversale de leurs objectifs avec ceux de Renapo, vous donnez un gros chapeau au pasteur Emmanuel.
1: Ouais.
0: C'est-à-dire, c'est l'enfant qui donne les leçons au maître. Parce que quand vous mettez Renapo,
1: tout à fait
0: BGFI, Renapo c'est l'enfant. À toute proportion, regardez, ça dit, c'est pas péjoratif. Et l'autre c'est celui qui a pris la finance depuis. Mais vous voyez qu'il prend les leçons parce que, premier élément, on ramène au départ d'introduction la valeur à un prix qui soit
1: accessible.
0: Et accessible. Dès le départ, Renapo l'a fait. Deuxièmement, on a les objectifs de croissance, de forte croissance. C'est ce que la BGFI cherche. Troisième, la diversification des sources de financement. Fuit l'endettement par le marché financier qui est très instable et à très court terme pour avoir des financements de long terme, des financements stables et d'important, c'est ce que Renapo va faire. Et quatrièmement, accroître la visibilité au niveau national et international. C'est ce que Renapo va faire. Donc vous voyez effectivement que ça se retrouve. Ça permet également que quoi, que les Camerounais apprennent aujourd'hui la bourse. Parce que la bourse a été toujours un élément d'initié, sans savoir que une économie ne peut pas se développer sans avoir forte. Les épargnants ne peuvent pas s'en sortir sans diversifier leur
1: portefeuille.
0: Leur portefeuille. Ouais. Vous allez voir un gars, donne-nous tes éléments de patrimoine. Bon, un, j'ai un terrain à gauche. Deux, j'ai l'argent sous le matelas, la thésaurisation. Et dès qu'on dit que ça a brûlé, le gars s'évanouit. On dit que le voleur a visité. Et c'est des actifs dormants qui servent à rien. Donc, lui ne sait pas qu'il peut. Il peut multiplier pour avoir des revenus passifs. Vous voyez un peu?
1: Ouais.
0: Et l'autre élément qui est très important, vous voyez que dès que BGFI est entré, vous avez vu qu'il y a eu un engouement
1: immédiat
0: des agents à capacité de financement. Bon, ça c'est trop technique. Ça dit des ménages, des simples ménages, des investisseurs. Pourquoi? Pourquoi au même moment qu'ils s'introduisent, au même moment ils déclarent que tous ceux qui ont les actions de BGFI, les dividendes de l'action, c'est 2500.
1: Immédiatement.
0: Nous les partageons. Immédiat. Donc, vous dites, ceux qui sont en train, voilà ce qu'ils sont en train d'entreprendre. Donc, attendez-vous à ça, au-delà de l'évolution de la valeur de l'action. Donc, en langage français facile, pour qu'on comprenne, français facile, ça veut dire que si un gars, sans plus, avait souscrit à 100 actions de BGFI par le passé, le gars a déjà ses 250 000 qui ne souffrent
1: de rien.
0: Donc, ça dit que son agent financier va l'informer que, gars, comme tu vois là, ton patrimoine a augmenté ici, là, à la banque de 250 000.
1: Et là, la mécanique n'est pas différente de ce que on a pour financer.
0: Puisque la dernière fois, quand M. Kouam et moi, on en parlait, bon, c'était un moment qu'on a été payé pour ça. Vous comprenez? Quand on en parlait en disant que, attention, c'est un revenu secondaire et un revenu passif qui est important. Voilà quelqu'un qui, on informe un matin qu'il a 250 000 qui est là. Sans que son son patrimoine de départ, c'est-à-dire que
1: ne souffre de rien.
0: Ne souffre de rien.
1: On n'a pas longtemps ça, attendu.
0: Ça, c'est l'élément fondamental. Et maintenant, vous voyez, avec cette introduction, avec le bois qu'il y a tout derrière, là, l'actif va augmenter.
1: Ouais.
0: Et ça, c'est encore un deuxième voie de gain pour ceux qui sont très accro aux gains, c'est-à-dire ouais. qui veulent vendre. Puisque ceux qui ne veulent pas vendre vont faire une lecture sur le long terme. Donc, moi, je crois que l'actualité de Renapo, l'actualité de la BVMA, ça se renforce. Au fur et à mesure, vous voyez, même la BVMA, je crois que ils ont essayé de comprendre un certain nombre de choses, de comprendre qu'ils ne doivent pas être passifs, mais doivent être proactifs. Vous voyez, ils ont mis sur pied une plateforme qui permet aujourd'hui à ce qu'on puisse cotaliser, je ne sais pas si c'est le mot, c'est dit, bon, peut-être c'est moi qui le crée, pour rendre accessible à la cotation un certain nombre de grandes d'entreprises et de PME, parce qu'en le faisant, ça augmente aussi leur capitalisation. Pour dire, je veux prendre certains mots de notre frère,
1: Jean-Jacques.
0: Dire, vous voyez un peu que lui n'a pas fait l'économie, mais il pratique l'économie. Il a dit des choses très fortes tout à l'heure que vous ne comprenez pas.
4: Absolument.
0: Peut-être que le commun de mortel ne comprend pas.
1: Voilà.
0: Vous savez ce qu'il vous a dit? Vous dites non, que lui reste dans le cacao parce qu'il s'est rendu compte que quand le puits baisse, les parents taillent le plat. Et quand ils taillent le plat, après, ça, c'est de l'économie. C'est ce qu'on appelle la loi du marché des anticipations
1: rationnelles.
0: Et des anticipations rationnelles. Pour dire quoi? Pour dire que, effectivement, nous souffrons, nos agents économiques au Cameroun, surtout dans les domaines boursiers. Mm-hmm. Parce que c'est des domaines qui vont vite.
1: Très vite.
0: Et dans ces domaines boursiers qui vont vite, on a besoin des anticipations rationnel, c'est-à-dire on a besoin d'avoir l'information et de l'utiliser, parce que le problème souvent c'est que le Cameroun, tu donnes l'information, il ne sait même pas que c'est l'information.
1: Il ne sait pas que c'est l'information.
0: Et même quand il sait que c'est l'information, il ne sait pas
1: comment l'utiliser,
0: parce qu'il y a des éléments d'accompagnement. C'est pourquoi les agents qui ne sont pas assez avisés font appel aux gestionnaires de patrimoine, du moins aux experts et consorts qui les conseillent.
1: Tout à fait.
0: Parce que quand vous dites je te conseille par rapport à l'orientation de ton patrimoine, le gars commence par dire tu veux déjà me voler.
5: C'est pas absolu.
0: Tu veux déjà me voler. Quand tu dis ton patrimoine là se construit comment, tu as combien, je peux t'aider à plein. Tu dis non, toi tu veux déjà amener les bandits vers moi. Donc vous voyez un peu cet état de choses qui fait que, en fait, beaucoup de personnes qui sont à capacité de financement et qui pouvaient capter des niches d'opportunités n'arrivent pas à les capter. Vous voyez un peu. Donc, et ça c'est véritablement un problème. Et d'où l'émission plein phare sur l'économie. Et pour compléter en chutant, vous concernant, logiquement, oui. C'est déjà bon de connaître ses limites. Et généralement, pour combler ces limites, parce qu'on appelle ça des écarts au niveau du capital humain. C'est-à-dire que le capital humain, dans ce domaine-là, n'y est pas encore. Vous voyez? Il y a la volonté, il y a l'envie. C'est d'abord ça qui est important. Maintenant, il y a deux manières de le combler. Deux manières complémentaires, pas substituables. Deux manières complémentaires. Première manière de le compléter aujourd'hui. Ce n'est que nous, en Afrique, qui croyons que les téléphones, ce n'est pas la magie. Hein. C'est-à-dire, quand je dis la magie, ça veut dire que ça peut vous auto-former. Si vous tapez là, plan de cacao, abandonné comme ça, l'IA va vous dire que quand c'est abandonné, voilà comment on fait. C'est-à-dire, vous pouvez déjà vous auto-former en utilisant les moteurs de recherche. Parce qu'il y en a certains qui ont déjà eu d'expérience et qui le mettent à profit en mondiaux. Maintenant, il y a la deuxième qui est complémentaire, la formation et l'accompagnement des experts qui vous permettent maintenant de mieux avoir des anticipations rationnelles et même des anticipations adaptatives. Parce que quand on est dans les anticipations rationnelles et qu'on a un pays comme au Cameroun où tout est, où l'imprévisibilité, où il y a beaucoup d'imprévisibilité, on est obligé de passer aux adaptations adaptatives. Et ces adaptations adaptatives, on le fait en lisant l'environnement et en s'adaptant par rapport à ce qu'on avait prévu faire par le passé, qu'on avait fixé comme objectif. Donc, c'est véritablement ça, mais c'est déjà une bonne chose que vous y pensez. Et en pensant comme ça, vous allez prendre le pied de beaucoup. Parce que quand on coupe les plans, vous ne coupez pas. Ne coupez pas, parce que généralement, on est myope en Afrique. Au Cameroun, on est myope. On réagit sur l'émotion.
1: Très bien.
0: Sans savoir qu'avec l'émotion, l'économie ne rime pas avec l'émotion.
1: Tout à fait. Exactement. Merci. Merci, docteur Alexis Nanka, pour ces précisions, ces informations, ces explications. Et vous voyez, lorsqu'on parle d'unité nationale, si tout le monde n'est pas au même niveau d'information, on aura du mal. On va se plaindre de tout et de rien, alors qu'il y a asymétrie d'information. Et c'est une grosse difficulté depuis très longtemps. En Afrique et surtout au Cameroun aujourd'hui, et l'opportunité de la Bourse des valeurs mobilières de l'Afrique centrale, de Renapro Finance S1, qui a amené beaucoup à comprendre les subtilités. Et d'ailleurs, le docteur Alexis Nanka qui en parle, la plateforme même de la BVMA commence déjà à envoyer quelques éléments au sujet. C'est quoi une cotation? C'est quoi une bourse? C'est quoi, au fur et à mesure, pour que les gens s'imprègnent de cette réalité et sortent quand même de cette misère mentale, de cet obscurantisme, vous voyez un peu, qu'on explique déjà que tu achètes une action, tu achètes deux actions, du jour au lendemain, vous voyez, quand on parle de la BGP, au départ, ils étaient à 82 000, ils ont fractionné dans un mécanisme où ça revient à 10 000 francs CFA. Vous voyez un peu. C'est-à-dire un mécanisme de fractionnement qui fait en sorte que les gens commencent à solliciter, et plus on sollicite, plus ça gagne en valeur, et plus celui qui détient l'action devient davantage riche. Comme un jeu, du jour au lendemain. Et c'est très intéressant. Et c'est aussi grâce au travail que vous abattez au docteur Alexis Nanka, un travail de pédagogie et d'action. Pédagogie, action. Pas uniquement dire, allez acheter l'action, j'achète les actions. On dit qu'on renouvelle.

0: L'unité se nourrit de la tolérance et prend ses racines dans la fraternité. L'unité se nourrit dans la tolérance et prend ses racines dans la fraternité. Bonne fête de l'unité à tous et à chacun, mesdames et messieurs. Bienvenue dans la matinale royale. Nous sommes le 20 mai 2026 aujourd'hui. Le Cameroun célèbre, comme d'habitude, une page importante de son histoire. C'est la 54e édition de l'avènement de l'État unitaire. Nous parlerons justement de l'unité ce matin à la faveur de la thématique dans le cadre de nos échanges de tous les matins. La question du jour. Quelles sont, selon vous, les propositions pour maintenir l'unité nationale de notre pays? Quelles sont, selon vous, les propositions pour maintenir l'unité nationale de notre pays? Avis et contre-avis tout à l'heure à 6h25, heure à laquelle le téléphone sera ouvert. Également au rendez-vous de cette troisième expédition de la semaine de la matinale royale en ce 20 mai 2026. Les escales que vous connaissez déjà tout à l'heure à 6h35, la première escale qui va nous conduire au cœur d'un fait de société. Passez au scanner à travers Issue Asteco ou encore la chronique matinale de Mister Ebel Bella Samari, éditorialiste sociopolitique de Royal FM. À 7h, nous allons faire le tour de l'actualité sportive d'ici et d'ailleurs dans le couloir Royal Sport bilingue avec, comme tous les matins, le chef desk éditorialiste sport de la radio Royal FM, Eric Christian Kouam et toute sa team. 7h40, il sera là pour nous parler de l'économie nationale et internationale, éditorialiste économie maison, Yannick Gelehu dans le journal éponyme. Équipe aux commandes ce matin, c'est avec Romuald Dekoumé sur la console centrale pour la mise en onde, Alain Osekoukam derrière les caméras. À côté régie vidéo, la coordination centrale est assurée par Roger Kier sous la supervision générale du PDG, le révérend pasteur Bissai Emmanuel Noël, la voix qui vous accompagne tous les matins pour faire de votre matinée le meilleur moment de votre journée et celle de votre humble serviteur. JCN, trois lettres en or sur la fréquence royale, appelez-moi Jean-Claude Ngué. Et comme tous les matins, mesdames et messieurs, avant toute chose, commençons par rendre grâce à Dieu Tout-Puissant l'Éternel. À bon entendeur, bonjour et bienvenue.
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0: Après avoir rendu grâce à Dieu Tout-Puissant, l'Éternel, pour le souffle de vie et lui avoir confié également notre journée, et surtout celle de toutes les personnes qui sont dans nos vies et vous également, amis auditeurs, nous parlons maintenant de solidarité. Se sacrifier les uns pour les autres, ça se passe avec la Masso Mutuelle d'Assistance et de Solidarité, parce que nous sommes rendus à l'acte 6 et naturellement le grand jour arrive à grands pas, puisque la grande célébration pour la clôture de l'acte 6 en cours, ce sera le 4 juillet 2026, et vous connaissez le lieu du grand rassemblement de la solidarité 2026 avec la Masso, le stade Omnisport 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Et le 4 juillet, c'est aujourd'hui dans exactement 45 jours, puisque nous sommes le 20 mai 2026 et le temps il commence à aller très vite, mais nous avons toujours la possibilité de rattraper le temps parce qu'il reste 40 jours pour la fin des cotisations au sein du panier de la solidarité à hauteur de 26 000 francs CFA. Bah oui, la somme qui ouvre, donc la clé qui ouvre la porte au bonheur de tout un chacun auquel il aspire. Parce qu'avec 26 000 francs CFA de cotisation, c'est des avantages Masso. C'est également des offres Masso en termes d'avantages, vous le savez, assistance en cas d'événement heureux ou malheureux. Il y a la prise en charge à hauteur de 35% pour le mutualiste qui a cotisé 26 000 francs CFA, ainsi que 9 autres personnes de son choix dont il indique les noms lors de la souscription dans son livret de souscription. Ça permet à ce que ces personnes-là qui ne sont pas mutualiste bénéficie de son action de solidarité, c'est-à-dire sa cotisation à hauteur de 26 000 francs CFA qui permet aussi à ces 9 personnes de se faire prendre en charge à hauteur de 35% gratuitement au complexe hospitalier La Mamu, l'hôpital La Masso. Il y a aussi ce que nous appelons l'implantation des forages dans des secteurs où on a des problèmes d'approvisionnement en eau potable. Cela se passe depuis 2020 parce que chaque année, la Masso fait ce qu'elle dit et elle dit ce qu'elle fait. Mais pour cela, il y a quand même quelques petites conditions à remplir. La première, c'est qu'il faut que nous ayons au moins 20 mutualistes ayant cotisé 26 000 francs CFA dans le secteur où on a des problèmes d'approvisionnement en eau potable, parce que ce sont ces 20 mutualistes qui seront comme nos points focaux, qui vont donc s'arranger à ce qu'ils veillent, à ce qu'elles veillent sur le bon fonctionnement du forage, sur la bonne utilisation de ce forage qui va aider toute la communauté, pas seulement les 20 mutualistes qui ont cotisé. Donc il faut qu'il y ait 20 mutualistes qui ont cotisé 26 000 francs CFA. Ça permet d'être sûr qu'au moins chaque jour on a une ou deux de ces personnes-là, mutualistes ayant cotisé, qui auront du temps pour regarder et suivre l'utilisation du forage Masso, parce qu'on veut que ce soit bénéfique pour toute la communauté le plus longtemps possible. Toujours en termes d'avantage Masso, il y a l'assistance sur le plan juridique, c'est-à-dire vous avez des soucis qui nécessitent l'intervention de la justice, et bien la Masso met gratuitement à votre disposition son équipe d'experts qui vont vous orienter, vous guider sur le chemin emprunté, qui sont de vous faire rétablir dans vos droits. 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Vous comprenez que tout le monde trouve son compte au sein de la Masso, parce qu'il s'agit de se mettre ensemble pour mettre en synergie les différentes aptitudes, les différentes énergies, les différents apports des uns et des autres, pour que tout le monde en sorte toujours bénéficiaire. Personne ne perd au sein de la Masso. Tout le monde est gagnant parce que c'est l'union qui fait la force. On a bien compris qu'il faut se mettre ensemble pour grandir ensemble. Ça, c'est essentiel dans la vie. Et puis, vous le savez, toujours en termes davantage, ça, je vais insister là-dessus. Il y a ce que j'ai dit, assistance en cas d'événement heureux ou malheureux. Ça, c'est très important de le noter. Lorsque vous avez un malheur qui vous frappe, par exemple, si vous perdez votre enfant, c'est pas ce que nous souhaitons. Ou alors, vous perdez votre conjoint, votre conjointe. 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Maintenant, si c'est le mutualiste ou la mutualiste qui est partie, la Masso appuie la famille, car voyez-vous, c'est la solidarité qui se manifeste et agit à chaque moment. 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Maintenant, à côté de cela, on a offre Masso, qui sont les accompagnements qui permettent bien sûr à tout un chacun de pouvoir se déployer dans un secteur d'activité qui sont de vous permettre de vous construire une certaine vie sur le plan financier. Parce qu'un de ces avantages que vous connaissez qui vont dans le volet social, on a pensé également au volet économique parce que tout le monde n'a pas la chance d'avoir un emploi, mais chacun a un talent que Dieu lui a donné qui peut lui permettre de se déployer dans un secteur d'activité. C'est la raison pour laquelle on a répertorié quelques secteurs. On s'est dit, quel que soit le cas ici, on peut s'en sortir. Donc, si vous êtes apte à faire un petit commerce et que vous manquez d'un financement, mais vous pouvez trouver 26 000 francs CFA, ce qui est possible pour tout un chacun parce que c'est une cotisation qui dure sur toute une année. 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

0: Côté de la solidarité, nous parlons maintenant de l'unité, puisque nous sommes le 20 mai 2026, mesdames et messieurs, 54e édition de la célébration de la fête nationale de l'unité. Et dans la matinale royale, nous nous y intéressons ce matin à la faveur de la thématique de ce jour pour nos échanges, comme tous les matins. La question du jour, quelles sont vos propositions pour maintenir l'unité nationale de notre pays? Que proposez-vous pour maintenir l'unité nationale de notre pays? Appelez-nous dès à présent au 640-61-38-42 ou alors 611-15-73-21. Nous partons de suite sur la 2. Allô, bonjour.
1: Bonjour, Jean-Claude Ngué.
0: Oui, comment est-ce que je vous appelle? Pardon?
1: Gabriel.
0: Ah, Gabriel, comment allez-vous? Vous nous appelez d'où ce matin, Gabriel? Allô?
1: Merci, sir.
0: D'accord. Bonne fête à vous déjà. Hein?
1: Merci beaucoup, Jean-Claude Ngué.
0: Alors, selon vous, quelles sont les propositions qu'on peut mettre sur la table pour maintenir l'unité nationale de notre pays?
1: Monsieur Jean-Claude Ngué, c'est que le ministre de
0: Allô, Gabriel, on vous entend très mal. Allons-y, je vous écoute.
1: Les ministres ne doivent pas manger seuls, Jean-Claude Ngué.
0: Les ministres mangent seuls?
1: Oui, Jean-Claude Ngué.
0: Mais tout le monde mange la nourriture pour vivre, non? Est-ce qu'ils mangent, ils doivent pas manger pour mourir?
1: Voilà.
0: Ils mangent aussi. Vous mangez aussi, non?
1: Non, ils ont la plupart des choses entre eux, donc c'est ce qui fait problème.
0: Ah, d'accord. Je pensais que vous parliez de nourriture.
1: Voilà.
0: Ah, d'accord. C'est entendu, Gabriel. On va souhaiter bonne fête à 4 personnes avant de partir.
1: Oui, je souhaite bonne fête au gouvernement pasteur Emmanuel Nolissin. Bonne fête à vous et Jean-Claude Ngué.
0: Merci.
1: Bonne fête à Maman Vera, la reine des boys.
0: Ouais, et enfin?
1: Bonne fête au président Gilou et à ATT.
0: D'accord. Merci beaucoup d'être passé ce matin. Bonne fête à toute votre famille et bonne journée.
1: Bonjour,
0: merci, le téléphone reste ouvert, mesdames et messieurs. Dites-nous ce matin vos propositions pour maintenir l'unité nationale de notre pays. Bah ouais, quelles sont vos propositions pour maintenir l'unité nationale de notre pays? Appelez-nous au 640-61-38-42, 611-15-73-21.
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0: Une fois encore, bonne fête, Mr. Abel Bella Samari.
1: And thank you so very much. As we celebrate, let's not forget the team, national unity.
0: Yes.
1: Backbone of our defense system. Bedrock of Cameroon's development. Let's take time, our busy time, give an analysis to this team and ask ourselves as Cameroonians, where are we heading from and where are we heading to after 54 years?
0: On n'a pas deux nations, on n'en a qu'une seule, et notre patrie, c'est le Cameroun, le 237. Eh bien, on continue de parler de l'unité ce matin, mesdames et messieurs, avec vous aussi. Votre contribution à l'édification de notre chère et belle nation, le pays, pour la consolidation de l'unité nationale. Alors, la question de ce mercredi 20 mai 2026 dans la matinale royale, quelles sont vos propositions pour maintenir l'unité nationale de notre pays? Dites-nous tout au 640 61 38 42 671 15 73 et 21.
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0: Au téléphone sur la 2. Allô, bonjour.
6: Le vérificateur universel, bonne fête de l'unité.
0: Merci beaucoup, Alino de Vogada. Bonne fête également à toi et à toute la famille. Hein?
6: Merci.
0: Alors, quelles sont vos propositions pour maintenir l'unité nationale de notre pays?
6: Vérificateur universel.
0: Oui, Aline de Vogada.
6: On met d'abord un terme à la corruption.
0: Mm-hmm.
6: La corruption, c'est ce qui tue vraiment notre société.
0: Donc, c'est la corruption qui tue l'unité nationale.
6: Ça tue d'abord l'unité nationale. On peut dire qu'on est unis, pourtant nous ne sommes pas unis.
0: Ouais.
6: On cherche aussi à améliorer les conditions de vie de tout un chacun. Les gens qui vivent exagérément mal, là, ils veulent exercer dans leurs activités, mais on ne les permet pas. Tous ils sont conditionnés dans leurs propres activités qu'ils mènent. On a bitumé les routes, parce que nos routes, vraiment, ça ne vaut pas la peine. On doit arranger les routes là, parce que moi, j'ai vraiment de la honte d'avoir qu'on est dans une fête de l'unité. On a les routes qui sont là, vraiment.
0: Donc les routes qui ne sont pas bitumées ne peuvent pas permettre l'unité nationale.
6: Le vérificateur universel.
0: Oui, Alino.
6: Il faut permettre à tout un chacun de bien exercer son activité. C'est simple que ça.
0: D'accord, c'est entendu.
6: Quand c'est arrangé partout, on dit souvent que partout la route passe au développement sud.
0: Exact.
6: Et là, c'est demandé à les zones rurales un peu de partout là. Tu vas voir. Vraiment là-bas, ça ne vaut pas la peine.
0: D'accord, c'est entendu, Alino de Vogada. On va souhaiter bonne fête à quatre personnes.
6: Bonne fête d'abord, révérend pasteur. Emmanuel Bissai, vraiment, c'est quelqu'un de l'unité, car il connaît unir les gens.
0: Ouais.
6: Bonne fête au vérificateur universel.
0: Merci beaucoup.
6: Bonne fête à tous mes frères d'Amical et Progrès. Bonne fête aussi à Nino Vogada et la Nino de Boy.
0: Merci beaucoup d'être passé ce matin. Bonne fête encore et surtout bonne journée à Nino de Vogada.
6: Yeah.
0: 640 61 38 42 640 61 38 42 671 15 73 et 21. Dites-nous ce matin, selon vous, que faut-il faire pour maintenir l'unité nationale de notre pays? Vos propositions nous intéressent. Appelez-nous au 640 61 38 42 671 15 73 21.

0: Le Cameroun célébrait ce jour, oui, nous affirmons notre fierté d'appartenir à une si belle et grande nation qu'est le Cameroun. 640 61 38 42 671 15 73 21 sur la 2. Allô, bonjour.
1: Allô.
0: Oui, allô, bonjour. Comment est-ce que je vous appelle?
1: Appelez-moi Raoul au taximan d'Angola et Wondo.
0: Oh, le célèbre Raoul, bonne fête, mon cher ami, ça va?
1: Ça va très très bien.
0: Ah d'accord. Quelles sont donc vos propositions pour maintenir l'unité nationale de notre pays?
1: Monsieur Jean-Claude Gué,
0: oui.
1: On n'a pas de pays. Uh-huh. On a un pays.
0: Ouais.
1: Pour cela, je vais dire, pour maintenir l'unité dans notre pays,
0: mm-hmm.
1: notre pays a besoin de la tenance française.
0: Ouais.
1: Tenance américaine.
0: Pour maintenir l'unité nationale,
1: il faut soit la tenance française, soit la tenance américaine.
0: Pour maintenir l'unité nationale.
1: Pour maintenir l'unité nationale au Cameroun.
0: D'accord.
1: Voilà.
0: D'accord, c'est entendu. On va souhaiter bonne fête à quatre personnes avant de partir.
1: Je vais souhaiter bonne fête à tous les Camerounais.
0: Ouais.
1: Qui aiment aussi tous les Camerounais qui aiment tous les Camerounais.
0: Mm-hmm.
1: Et bonne fête à ceux qui aiment, à tous les Camerounais qui aiment voir, qui souhaitent voir les Camerounais qui aiment le Cameroun diriger le pays. Je vous remercie.
0: Merci beaucoup, Raoul, d'être passé ce matin. Surtout, bonne fête encore vous et à toute la famille. Le téléphone reste ouvert, mesdames et messieurs. Encore 5 minutes pour nous dire ce matin, selon vous, vos propositions pour maintenir l'unité nationale de notre pays en ce jour où nous célébrons justement la fête de l'unité nationale. Alors, quel faut-il faire pour maintenir l'unité nationale? 640 61 38 42 671 15 73 21.
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0: Au téléphone sur la 2. Allô, bonjour.
11: Allô, bonjour.
0: Oui, bonjour et bonne fête. Ça va?
11: Ça va.
0: Orline, ça va?
11: Ça va très bien, merci.
0: Oh, je me porte bien ce matin, je dis merci à Dieu pour ça. Alors, Orline.
11: Nous rendons grâce à Dieu pour la vie à nous accorder.
0: D'accord, on célèbre aujourd'hui la fête nationale de l'unité. C'est bien ça, non?
11: C'est ce qu'on a dit.

0: D'accord. Alors, selon vous, vos propositions pour maintenir cette unité nationale?
1: Jean-Claude, oui. Pour maintenir l'unité nationale, il y a beaucoup de choses.
0: Oui, on cite quelques-unes ce matin.
1: Je vais citer que il faut déjà que les richesses de ce pays soient partagées avec parcimonie.
0: Mm-hmm.
1: Autant que certains s'empiffrent pendant que d'autres souffrent. Et nous voyons que les invitations faites ce jour pour se rendre au palais de l'unité, comme on appelle, il n'y a qu'une poignée de personnes qui sont continuellement invitées, pendant que certains n'ont même jamais effleuré, ne serait-ce que la clôture de cet endroit-là.
0: Ah bon?
1: Oui, vraiment, c'est une entorse au citoyen,
0: ouais.
1: Pendant qu'on appelle cette maison le palais de l'unité. Le bas peuple n'a pas droit d'y aller parce qu'on a sélectionné certaines personnes.
0: Mais on voit souvent les Bayam Selam là-bas, non?
1: Pardon?
0: On voit souvent les Bayam Selam là-bas. Il paraît qu'on adresse les invitations à toutes les couches de la population.
1: Non, je pense pas vraiment. Parce que c'est par affinité à nous fond.
0: Ah, d'accord.
1: On devait faire la rotation. C'est vrai, vous allez me dire que le palais ne peut pas contenir tous les Camerounais. Mais il faut qu'on voie, on revoie un peu cette affaire-là.
0: Ouais.
1: Voilà. Bon, je vais m'arrêter là.
0: D'accord. Merci beaucoup, Orline. On va souhaiter néanmoins bonne fête à quatre personnes avant de partir.
1: Autre lettre en main.
0: Merci.
1: À tous les Camerounais, de toute façon, sans exception.
0: Mm-hmm.
1: Mm-hmm, ça va.
0: Merci beaucoup, Orline, d'être passée ce matin. Bonne journée. Hein?
1: Merci, bonne journée à vous.
0: Merci. 640-61-38-42, 611-15-13-21. Mesdames et messieurs, dites-nous ce matin, quelles sont vos propositions pour maintenir l'unité nationale de notre pays? Qu'est-ce qu'il faut faire selon vous? Dites-nous ça au 640-61-38-42, 640-61-38-42 ou alors au 671-15-73-21.

0: Hymne de l'unité à l'instant avec Chantal Haïssi. Je rappelle encore la question de ce matin pour ceux qui nous retrouvent. Il reste une minute, hein. Je pense qu'on va prendre un tout dernier là rapidement. Au téléphone sur la 2, allô, bonjour.
1: Oui, bonjour, monsieur le journaliste.
0: Oui, comment est-ce que je vous appelle?
1: Non, veuillez m'excuser, vraiment, excusez que je ne réponds pas à votre question. Est-ce que les boutiques doivent être ouvertes ce matin ou alors s'il faut les fermer, à quelle heure qu'on ouvre?
0: Tout est fermé jusqu'à la fin du défilé.
1: Jusqu'à la fin du défilé.
0: Oui, tout est fermé. C'est comme ça chaque 20 mai, d'accord?
1: Merci de...
0: Oh, merci beaucoup d'être passé par ici pour apprendre cette information. Je rappelle que tout est fermé jusqu'à la fin du défilé. Ça, il faut le noter. Si vous ouvrez votre boutique ce matin, bon, en tout cas, c'est une république qui fonctionne. Eric Issankom, bonjour.
2: Bonjour, le vérificateur universel et bonne fête.
0: Bonne fête également à vous, ça va?
2: Ben, ça va, Dieu me fait cracher debout.
0: Alors, on sait vraiment parlera de quoi dans le
2: on
0: sport.
2: On va rendre hommage à la légende vivante Roger Milla qui souffle sur sa 74e bougie ce 20 mai. Vous savez qu'il a été double ballon d'or africain. Il a été également deux fois meilleur buteur d'une Coupe d'Afrique des Nations. Il a même été le buteur le plus âgé d'une Coupe du Monde de football. On va lui rendre hommage, tout comme on va évoquer également la Coupe d'Afrique des Nations U17 qui se dispute au Maroc. Le Cameroun a finalement obtenu sa qualification pour les quarts de finale et par ricochet se qualifie aussi pour la Coupe du Monde qui est prévue au Qatar dans les prochains jours. On évoquera la CAN de football 2027 avec les 48 pays du départ qui sont connus pour les éliminatoires qui vont débuter en septembre. D'ailleurs, le Cameroun connaît ses adversaires de poule A, les Comores, la Namibie et bien entendu le Congo. Et le Cameroun ouvre le bal contre les Comores. Rappelons que dans chaque sous-poule, il y aura deux qualifiés parce qu'au terminus, on aura besoin de 24 pays pour cette Coupe d'Afrique des Nations de football. Et le coach David Pagou a donc réagi par rapport à ce tirage au sort qui a été effectué hier. On évoquera également le championnat du monde de cricket avec le Cameroun qui cherche son ticket qualificatif. C'est du côté de Botswana. La compétition débute samedi prochain. D'ailleurs, la team Cameroun Kidi Yaoundé ce mercredi. On évoquera aussi l'équipe nationale de taekwondo qui prépare le championnat d'Afrique avec les joueurs convoqués pour un stage qui démarre demain jeudi, tout comme on parlera de la Fédération Camerounaise de lutte avec une assemblée générale extraordinaire inclusive qui est prévue pour le samedi 23 mai, non plus le 24 mai prochain comme initialement annoncé. Et on parlera de la situation au Comité National Olympique et Sportif du Cameroun. Vous savez que le patriarche Kalkaba Malboum étant décédé, il faut bien examiner la situation de vacances au poste de président. Donc, une assemblée générale extraordinaire est convoquée au Comité National Olympique et Sportif du Cameroun pour lundi prochain pour voir qui va le remplacer. Puisque le premier vice-président, le ministre Grégoire Ona, ne pouvant pas cumuler en tant que membre du gouvernement à ce poste-là, il faut donc examiner la situation et voir les résolutions si jamais il faudra une élection ou alors une nomination provisoire.
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0: Et ce sera dans exactement 5 minutes, mesdames et messieurs. Quant à moi, je vous retrouve à 7h35 pour la suite de la matinale royale sur
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0: Coupe du monde de cricket T20, le Cameroun cherche son ticket de qualification. Ce sera dans un tournoi africain qui débute samedi prochain au Botswana et regroupe 7 pays. 14 joueurs camerounais retenus, Kit Yaoundé ce mercredi pour Gaborone. Cannes de football U17, le Cameroun se qualifie pour les quarts de finale au Maroc et aussi pour la Coupe du Monde de cette catégorie prévue au Qatar. Ceci après sa victoire hier contre la République démocratique du Congo, 1-0. Le point dans cette édition. Cannes de football 2027, le Cameroun connaît ses adversaires de poule pour les éliminatoires. Il s'agit des Comores, de la Namibie et du Congo-Brazza. Le tirage au sort a été effectué hier au Caire en Égypte. Un groupe abordable, nous dira l'entraîneur national des Lions indomptables, David Pagou, dans un instant. Voilà pour le sommaire.
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0: Et d'abord, le cricket avec l'équipe nationale Monsieur qui s'envole pour le Botswana ce mercredi. C'est pour participer au tournoi de qualification africain Sud Régional A pour la Coupe du Monde de T20 de l'ICC. Cette compétition servira d'étape qualificative pour la Coupe du Monde de T20 2028 et réunira 7 pays, à savoir le Botswana, le Cameroun, la Côte d'Ivoire, le Kenya, le Mali, le Rwanda et la Sierra Leone. Les équipes vont s'affronter dans un format de type round robin et les deux meilleures d'entre elles se qualifieront directement pour la phase finale africaine 2027 de cette compétition. Voici donc les 14 joueurs retenus pour cette aventure de Gaborone. Il s'agit de Pegma Faustin, il est le capitaine, Nyoma Abega, c'est le vice-capitaine, Tiako Idriss, Seke Bruno, Seke Alain, Alembe Junior, Atangana Roger, Nono Aminu, Kingo Honestly, Dipita Loïc, Fou, Maxwell, Bekwa, Apollinaire, Assongon, Sonyat et Boni Véron. Le Cameroun joue son premier match. Ce sera samedi prochain contre la Sierra Leone. C'est dans le groupe A pour le 23 mai prochain. Donc, ce sera la première sortie de l'équipe nationale du Cameroun. On parle de la course des chevaux avec le Grand Prix international du Cameroun. Ce sera à Garoua le 30 mai prochain au stade Hippodrome de Lamadou. On annonce également de ce côté-là 52 écuries, 100 chevaux, 105 officiels, avec plus de 15 000 spectateurs. 5 pays seront en compétition, à savoir le Cameroun, le Tchad, le Nigeria, le Niger et le Burkina Faso. La compétition est donc annoncée à la fin du mois. Alors qu'on parle du basketball avec les éliminatoires africaines, zone Afrique pour la prochaine Coupe du Monde, ce sera à Douala au gymnase de Japoma du 2 au 5 juin prochain, ici même au Cameroun. On parle des sports de combat. D'abord avec la Fédération Camerounaise de lutte et son Assemblée Générale extraordinaire, inclusive, instruite par le ministre des Sports et Éducation Physique, convoqué par le président de la FECALUC, Izampia, d'abord, qui était prévu pour le 24 mai prochain, mais finalement se tiendra le samedi 23 mai à la Maison de la Femme 6 au quartier Essos à Yaoundé, avec deux principaux points à l'ordre du jour, la refondation de la FECALUC et la révision des tests. Depuis la convocation de cette Assemblée générale extraordinaire inclusive par Izampia, les acteurs de la lutte disent non au tripatouillage et les membres du deux tiers très réservés disent attendre seulement le jour J, car selon eux, les seuls guides sont l'application des tests statutaires de la Fédération Camerounaise de lutte et l'instruction du MINSEP dans sa correspondance du 6 mars 2026. Néanmoins, ces derniers disent avoir déjà attiré l'attention du ministre des Sports et Éducation Physique sur certains manquements observés, puisqu'après tous ces travaux, est prévue une élection générale avec cette Fédération camerounaise de lutte. On va parler de la Fédération camerounaise de taekwondo qui prépare également le championnat d'Afrique qui est prévu à Bamako au Mali. Ce sera du 28 mai au 4 juin prochain. La Team Cameroun rentre en stage bloqué dès demain 21 mai jusqu'au 26 prochain. Il y a également les athlètes Kyorugu qui ont été convoqués pour le Poumsé également. Ils sont 8 chez les seniors dames, 5-8 également chez les seniors monsieur, alors qu'il y a le para taekwondo qui sera également de la partie. On annonce pour les athlètes para kyurugi, il y aura également 6 athlètes chez les messieurs, alors qu'on annonce 2 athlètes seulement chez les dames pour ce stage bloqué qui démarre demain. Alors qu'on parle cette fois-ci du karaté, avec un stage international de karaté dans le littoral qui a démarré depuis le 14 mai, Yaoundé prend le relais à l'INJS dès demain pour s'achever le 25 prochain. Et on annonce également que ce stage international est animé par une délégation d'experts venus de la Hollande. Olivier Ndemaipan.
2: Le stage se voulait international, mais n'était pas restreint à une catégorie particulière de stagiaires apprenant au Cameroun. Maître Martial Noah, secrétaire général de la Fédération Camerounaise de Karaté, l'affirme.
3: C'était un stage de masse, déjà pour les encadreurs du club de manière générale. Du moins, c'était ouvert au karatéka. C'est vrai qu'à la base, on voulait l'organiser strictement pour les équipes nationales. Mais on s'est dit, avec un staff pareil, il ne faudrait pas que le stage soit restreint. Sinon, ça devait créer des jaloux, entre guillemets, des frustrés. Donc, on a ouvert à tout le monde. C'était pas un stage qualificatif pour un quelconque titre, non.
2: Les apprenants camerounais ont pu toucher du doigt certaines pratiques qui ont cours au plus haut niveau.
3: Ils ont apporté leur touche et puis aussi ce qu'ils connaissent dans le domaine du kumité. Par exemple, c'est un stage purement kumité ou alors combat, comme on dit souvent. Par ailleurs, il y avait quelques bribes d'arbitrage. Un bon combattant doit maîtriser les règles d'arbitrage. On a pris 2 heures de temps pour ça. Plus de 100 parchemins ont été remis. Il y a même encore une demande plus forte derrière. La suite sera ici à Yaoundé à partir du 21 jusqu'au 23.
2: La Fédération Camerounaise de Karaté peut véritablement se frotter les mains devant ce qui constitue une véritable opportunité pour la partie camerounaise.
3: Il faut faire venir des experts désignés par soit la Fédération mondiale, soit la Confédération africaine. Ça obéit à beaucoup de critères. Il faut solliciter, il faut prévoir les commodités. Et maintenant, il faut l'accord préalable des instances internationales. Maintenant, la chance qu'on a eue avec ceci, c'est que nous avons de nos compatriotes, il est avec eux là-bas. Et ils se sont proposés de nous faire bénéficier de leurs enseignements. Donc, on a acté avec la Fédération et puis on s'est accordé sur les périodes.
2: Le bureau exécutif de la Fédération Camerounaise de Karaté se dit très satisfait des nombreux constats faits durant les 3 jours de stage.
3: Sur le plan pédagogique, on a aussi triché ou alors copié leur manière de faire. Bien que ici aussi, nous avons des valeurs sûres qui font le job. Maintenant, eux-mêmes, ils ont été étonnés du niveau de l'apprenant et ont témoigné de ce qu'il y a de bonnes capacités ici et du potentiel.
2: Un autre stage international ou une autre phase des échanges de Douala est annoncée dans les prochains jours dans la ville de Yaoundé à l'Institut national de la jeunesse et des sports, INJS.
0: La Fédération Camerounaise de Karaté qui honore dans un de ses encadreurs, il s'agit de Jules Fauffé qui est également cadre du côté de la région de l'Adamawa. Il faut préciser également qu'il va recevoir en cette fête du 20 mai sa médaille de chevalier du mérite sportif. Je vous propose de l'écouter après cette nouvelle.
4: C'était hier dans la nuit qu'on m'appelait au niveau du service de la sous-préfecture pour m'annoncer que le président de la République a porté le choix sur moi pour m'honorer par rapport au travail rendu dans le cadre du sport en général et du karaté en particulier en me donnant cette médaille de chevalier du mérite camerounais dans le cadre du sport. Je veux dire, c'est une récompense logique parce que dites-vous que moi je suis arbitre international de karaté et ça fait aujourd'hui plus de 33 ans que je pratique ce sport et je le fais avec passion et abnégation. Et je suis déjà président de la Ligue régionale de karaté Saint-Unois 4e dan, dont j'ai dédié une partie de ma vie pour le karaté. Si vous suivez mon regard, je dois vous dire que cette année, je devrais ouvrir une école maternelle et primaire et donc un pan de l'éducation des enfants de cette école sera dédié au sport et surtout dédié aux arts martiaux.
0: Je rappelle que le catch camerounais a été également honoré par le ministre des Sports et d'Éducation physique qui a reçu dans sa salle des conférences rénovées de son département ministériel une délégation de la Fédération camerounaise de catch conduite par son président Emmanuel Ndo. Cette rencontre a été marquée par la présentation officielle au gouvernement des 2 nouvelles ceintures remportées par le Cameroun lors des derniers championnats d'Afrique de catch organisés au Nigeria, confirmant ainsi la montée en puissance du sport camerounais sur la scène continentale. La délégation est également venue présenter l'accréditation officialisant l'élection de M. Emmanuel Ndo au prestigieux poste de président de la Confédération africaine de catch. Une distinction qui honore non seulement la discipline, mais également tout le mouvement sportif camerounais. On parle d'autre chose maintenant avec la Fédération camerounaise de judo qui organise son assemblée générale élective pour le 6 juin prochain. Jusqu'à présent, il n'y a qu'une seule liste annoncée, la liste du président sortant, Maître Alain-Christian Kingé. Alors qu'on va parler de la boxe avec un tournoi de boxe de l'unité qui s'est tenu le week-end dernier au stade malien d'Anguissa. C'était au stade Abega de Nkomo également avec ce tournoi pour la fête sportive qui était là en prélude à la fête du VEM. Écoutons le promoteur de ce tournoi.
5: C'est un sentiment de satisfaction quand au regard, n'est-ce pas, du déroulement du tournoi, de l'engouement du public et je peux dire de la ténacité des boxeurs qui ont tenu à exprimer tout leur talent au cours de ce tournoi. Nous sommes également très satisfaits parce que nous avons eu là l'occasion de célébrer le bâtisseur de notre unité nationale, son Excellence Paul Biya, à travers ce tournoi qui intervient en prélude à la fête du 20 mai. Cela nous a permis d'entrer en communion avec toute la population et notamment la population sportive avec la jeunesse pour, n'est-ce pas, mettre en exergue, comme vous avez pu le voir, le vivre ensemble, certaines valeurs comme l'unité, les valeurs de fair play, avec tous ces boxeurs qui sont faits de tout.
0: On rappelle également que dans la boxe française, c'est-à-dire la savate, on annonce le premier regroupement pour ce samedi, ici même à Yaoundé. Alors qu'on va parler football sans transition avec le Bruxellois Rodrigue Benti, capitaine du stade Évarois cette saison, qui a remporté le trophée de meilleur joueur de D3A lors des étoiles du football. Une récompense symbolique pour le milieu de terrain, auteur d'une saison remarquée. Rodrigue Benti est donc sacré meilleur joueur de Détroit aux étoiles de football. Je rappelle que pour l'instant, il est joueur du stade Évérois. Il a 12 buts, 10 passes décisives. Il a seulement 28 ans et il a 25 matchs joués. C'est le fils de l'autre, du coach François Ngoumou. Alors qu'on parle de l'attaquante camerounaise Tiwalis Fraîche, qui est actuellement sous contrat avec l'équipe football fille, elle attire fortement l'attention sur le marché européen. Selon des indiscrétions, l'Olympique Lyonnais féminin ainsi que Villarreal FC Femino suivent de très près la joueuse et envisagent de formuler une offre pour un transfert définitif. Le montant évoqué serait d'environ 400 millions de francs CFA, une somme qui témoigne de l'intérêt grandissant autour de la jeune attaquante camerounaise. On parle du football jeune toujours avec le Cameroun qui est qualifié pour le second tour de la Coupe d'Afrique des Nations U17 Maroc 2026 et pour la Coupe du Monde Qatar 2026. C'était après sa victoire hier sur la République démocratique du Congo, 1-0. Et du coup, le ministre des Sports a envoyé des messages d'encouragement à cette équipe du Cameroun. Après cette victoire, les Lionceaux consolident leur place en quart de finale de la compétition. Florent Goyam.
6: Une bonne dynamique pour le Cameroun à la CAN U17 après une entrée en matière inquiétante, coach Casimir Mangue.
7: Mais là, ils se sont rattrapés avec deux victoires consécutives. Ça augure des lendemains meilleurs. Mais...
6: trois rencontres, deux buts marqués, deux autres concédés. La sélection nationale de football des moins de 17 ans présente cependant quelques défaillances.
7: Le Cameroun semble avoir des soucis sur le plan défensif. D'ailleurs, au niveau des matchs de préparation, le Cameroun a concédé 4 buts. Donc, défensivement, nous avons des soucis. Je crois qu'il y a des réglages à faire à ce niveau.
6: Concernant le niveau de l'adversaire, notamment la République démocratique du Congo, le technicien camerounais apprécie et se veut objectif.
7: Comme l'Ouganda, l'adversaire a manqué d'efficacité. Nous, par contre, nous avons eu beaucoup de réussite dans les deux surfaces parce que c'est là où tout s'est défini. Défensivement, nous n'avons pas concédé de but. Offensivement, nous avons manqué. Nous, on a eu beaucoup plus de réussite. Ça veut dire qu'on était dans une dynamique positive. Nous avons eu de la réussite dans les deux surfaces. Forcément, le Cameroun a semblé mieux outillé.
6: Pour la prochaine étape, le Cameroun devra travailler sa défense, ses finitions devant les goals. Mais le coach Casimir Mangue souligne un autre aspect crucial.
7: Déjà, nous sommes dans une dynamique positive, il va falloir consolider les acquis avec le discours. Il faudrait effectivement que ces garçons arrivent en confiance pour mieux s'exprimer au prochain match, parce que le prochain adversaire, me semble-t-il, sera un peu plus relevé.
6: Grâce à cette victoire, lors de la troisième journée de la phase de groupe de la CAN U17 au Maroc, le Cameroun se classe deuxième dans le groupe B avec 6 points. Il se qualifie pour les quarts de finale, mais aussi pour le mondial U17.
0: Et le Cameroun jouera ses quarts de finale dimanche prochain. Ce sera contre le Maroc, alors que la Côte d'Ivoire jouera également son quart de finale contre l'Égypte, puisque la Côte d'Ivoire a terminé leader de ce groupe B avec 7 points au compteur en faisant nul hier contre l'Ouganda, 2-3, alors que le Cameroun a battu la RD Congo 1-0. On parle cette fois-ci du tirage au sort des éliminatoires de la Coupe d'Afrique des Nations 2027 co-organisée par le Kenya, la Tanzanie et l'Ouganda. C'était hier au Caire en Égypte, dans les locaux de la Fédération égyptienne de football. Les sélections africaines, 48 au total, ont découvert leurs adversaires et le Cameroun, logé dans la poule G, aura comme adversaire les Comores, la Namibie et le Congo. Je vous propose d'écouter le coach David Pagou après ce tirage au sort.
8: Tout de go comme ça, je vais dire que c'est un groupe équilibré. Mais chaque fois que le Cameroun s'est concentré sur lui-même, et je pense que les choses sont toujours bien passées. Donc voilà, comment nous a bien mélangé en 2022, quand même pendant les qualifs. Donc voilà, c'est des équipes qu'il faut prendre très au sérieux. Déjà qu'il n'y a plus de destination pour nous. Toutes les équipes sont à son niveau. Et c'est dans cet état d'esprit-là que nous comptons aborder cette phase éliminatoire. Étant donné, donc voilà, avec les garçons, on est conscient du fait que on devra jouer ces matchs-là à fond, avec beaucoup de discipline.
0: Quelles sont les chances des Lions indomptables dans cette soupole G? Vous avez échangé avec les Camerounais. Dorine Bimi, reportage.
9: Le Cameroun connaît désormais ses adversaires pour les éliminatoires de la Coupe d'Afrique des Nations 2027 à la suite du tirage au sort officiel effectué par la CAF. Comores, Namibie, Congo sont les adversaires du Cameroun et les Camerounais apprécient.
10: Quand je contrôle tous les groupes, je vois que la CAF a un peu cherché à favoriser des listes-là. On les a un peu favorisés à part de la Côte d'Ivoire qui avait le Ghana. Parce que il y a 20 ans maintenant, le Ghana est devenu un faible en Afrique. Les Coupes d'Afrique et le Ghana n'arrivent pas à se qualifier. Donc on ne peut pas dire que la Côte d'Ivoire avait un costaud dans son groupe. Donc pour moi, et il y a le groupe de, je pense, l'Égypte.
11: Franchement, quand je regarde et regarde notre groupe, je pense que ce n'est que le Congo, que pour moi c'est une équipe. Hein.
12: On va faire le Cameroun ici est en bonne position, d'autant plus que ce qui joue à notre faveur, c'est premièrement le classement FIFA. Vous savez qu'avec le renouvellement staff technique et les bons points qu'on a réussi pendant les journées FIFA, cela nous permet d'avoir, n'est-ce pas, une posture.
9: Le processus de qualification est actuellement composé de 48 nations reparties en 12 groupes pour tenter de décrocher leur ticket pour cette phase finale à 42 nations pour les trois pays hôtes.
13: On peut dire, comme ça se passait avant, que le Cameroun est favori. Vraiment, le Cameroun était ce Cameroun-là sur le domaine du football. Mais vous savez, les guéguerres intestines, les intérêts égoïstes, égocentriques, inavoués, ont permis ici à ce que l'équipe nationale a été fragilisée. Et pendant que nous faisons cette guerre, il y a d'autres nations qui émergent. Il y a d'autres nations qui, véritablement, cherchent aussi à avoir...
14: Mais nous savons tous que la nouvelle politique que M. Samuel Etoffis a mis en place aujourd'hui est une politique qui sera vraiment rentable. J'ai confiance au coach Pagou qui va damer le pion à tous ces pays qui sont dans la même poule que le Cameroun. Donc moi, par contre...
15: Je regarde, il est bien vrai qu'il n'y a plus de petites équipes. Il n'y a plus de petites équipes. Donc le Cameroun peut bien s'en sortir. Dans ce groupe, il est bien, c'est quand je dis qu'il n'y a plus de petites équipes, parce que vraiment, quand nous regardons les équipes qui nous ont privés de la Coupe du Monde, il est bien vrai que ce n'est pas, nous ne sommes plus dans le même, ou ce n'est plus le même contexte, vraiment, parce que maintenant, il y a un peu plus de sérénité.
9: La CAN 2027 aura lieu du 19 juin au 17 juillet 2027 au Kenya, en Ouganda et en Tanzanie.
0: Et parlons du syndicat national des footballeurs du Cameroun avec son président à l'occasion de la cérémonie de remise de médailles d'honneur du travail aux employés de cette institution. Jérémy Sorel Nditap a martelé que le SINAFOR reste le seul syndicat de défense des droits des footballeurs camerounais reconnu reconnu par l'État. Il a par ailleurs battu en brèche la rumeur faisant état des arriérés des salaires qu'accuseraient les employés du Sinafor. Je vous propose de l'écouter.
16: Permettez-moi tout d'abord de vous brosser en quelques grandes lignes l'histoire de l'institution que j'ai l'honneur et le plaisir de diriger depuis 2016. Créée en 1996 par David Mahébi, paix à son âme, sous l'appellation AFC, Association des footballeurs camerounais, inscrite depuis 2001 comme membre de la Fédération internationale des footballeurs professionnels, FIFPRO, reconnue depuis 2011 comme le seul et unique syndicat de défense des droits des footballeurs par l'État du Cameroun. Voyez-vous, l'institution que vous visitez aujourd'hui a 30 ans d'existence, 30 années au cours desquelles sa crédibilité nationale et internationale et sa capacité à remplir ses missions n'ont jamais été démenties. Ces 30 années d'existence, le Sinafor s'est comporté vis-à-vis de ses employés en employeur responsable, garantissant à chacun et à chacune un espace de dialogue ainsi qu'un cadre de travail décent. Comment aurait-il pu en être autrement pour celui qui réclame ces conditions pour les footballeurs? Et je peux vous avouer ici, monsieur le sous-préfet, parmi vos rangs, il y a le service de renseignement, ils peuvent se renseigner. Depuis 2016 que je suis président, il n'y a aucun mois de retard de salaire.
0: Voilà qui est donc dit et précisé également que le personnel, il y avait ceux qui ont fait déjà 30 ans, 15 ans et 10 ans. Jérémy Sorel dit tape une fois de plus.
16: En 30 années d'existence, peu nous ont quittés. Dans les rangs des personnes que vous allez décorer ce jour, vous trouverez des collaborateurs avec 15, voire plus de 15 ans d'années d'ancienneté. Aux collaborateurs, je voudrais adresser au nom de la direction du Sinafor et en mon nom propre, mes chaleureuses félicitations en ce jour spécial. L'attente a certes été un petit peu longue, mais cela en valait la peine. Aux membres de la famille, j'ai dit merci pour votre accompagnement. À vous, monsieur le sous-préfet, et à vos équipes, grand merci d'avoir accepté d'honorer de votre présence ce grand moment de notre vie professionnelle.
0: Cette cérémonie de remise de médailles s'est déroulée du côté du siège de Sinafor, c'était du côté de Yassa Adouala. Parlons du championnat de football professionnel Elidouane, Fauvazu a un nouvel entraîneur. Après avoir limogé Olivier Nankam, Théodore Ngachou a été limogé au profit du coach Bonomo. Une situation qui laisse sans voix les fans du club Claude Baouken.
17: Le club du président Norbenia est dans la liste des trois derniers au classement avec 17 points, soit 12e sur 14. Le limogeage de Diagoua, le limogeage de Tédo Ngachou alias Diagoua arrive dans un contexte d'instabilité salariale. Pour beaucoup, le problème est plus profond.
18: Les clubs n'arrivent pas à structurer de vrais projets sportifs. La saison qui commence, on se lance comme ça dans le championnat. Et quand on a perdu, on a vite fait de jeter la pierre sur l'entraîneur et après on l'a vite viré, on a pris un autre entraîneur qui n'a pas procédé au recrutement de ses joueurs. Il vient trouver un effectif déjà là sur place. Il essaie de composer avec ses joueurs-là, ça ne donne pas. Et aussi, il enregistre de mauvais résultats. On a vite fait aussi de le virer.
17: La situation financière du club n'est pas de nature à faciliter la sérénité. Tiédo Ngachou qui s'en va a réaménagé l'effectif des joueurs recrutés par Olivier Nankam qui lui aussi a été limogé. Certains joueurs ont été mis sur le banc de touche et d'autres ont été libérés. Chose qui laisse place à l'information de Moquette.
19: Les joueurs et l'encadrement qui avaient pu les prendre sur un tour, on accuse le staff de vente de match, quand on accuse les joueurs de vente de match. Après les enquêtes des gens, il a constaté qu'il fallait se séparer de quelques joueurs, se séparer du staff technique pour amener un peu une sérénité dans l'équipe. Club, il faut amener quelqu'un qui peut réunir les joueurs.
17: Pour plusieurs supporters du club, la décision de réaménager le staff technique par le président Norbenia est une cure de désintoxication.
19: Le président a vu que son équipe était en train de mal partir dans les différents, avec quand même quelqu'un. J'espère que celui-là peut quand même être le père de ses enfants et celui qui peut amener la paix dans les clubs. Il y a des joueurs qu'on a aussi suspendus, des joueurs qui amenaient des joueurs à se révolter, à faire de n'importe quoi. Tout ça a aussi été les joueurs qu'on a suspendus.
17: Malgré ce balayage au sein des jaunes et verts de Fauvazu, pour beaucoup, le vert demeure dans le fruit.
18: Je pense pas que le problème soit les entraîneurs, parce qu'aujourd'hui, les entraîneurs qui sont en Elite One, ce sont les mêmes entraîneurs qui tournent tout autour des équipes. Dès qu'on vous a chassé dans une équipe A, le lendemain, une équipe B vous a recruté et vous avez gagné le championnat avec cette équipe B. C'est pareil pour les joueurs. Je pense que le vrai problème dans nos clubs, notamment Côte d'Azur, c'est au niveau du management et du projet sportif.
17: À toutes nos tentatives pour avoir la cellule de communication sont restées vaines. Quelques années en arrière, le président Norbeigny a déclaré qu'il ne souhaite aucunement que son club ressemble au FC Barcelone, encore moins au Real de Madrid, qui sont des références en matière de football.
20: Et la prochaine fenêtre FIFA du football féminin est prévue du 1er au 9 juin prochain. Il y aura quelques matchs amicaux, excepté celui des Lions Indomptables du Cameroun, puisque rien n'est officiel, aucune rencontre amicale n'est programmée pour l'instant, pour cette période, à moins de 2 mois seulement du début de la prochaine Coupe d'Afrique des Nations de football féminin. Selon les indiscrétions, le Cameroun avait contacté la Fédération égyptienne de football pour un match amical, mais jusqu'à présent, rien ne filtre, alors qu'on annonce la 74e bougie de son Excellence Albert Roger Mila, légende du football africain et du Cameroun. Il a 2 Coupes d'Afrique des Nations de football, double ballon d'or africain, 2 fois meilleur buteur de la Coupe d'Afrique des Nations. Il était le buteur le plus âgé de la Coupe du Monde, le joueur africain CAF du 20e siècle. Il a été champion du Cameroun 2 fois, champion de la Coupe d'Afrique des vainqueurs de Coupe 1 fois, 2 fois vainqueur de la Coupe de France.
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20: On va parler football avec la Coupe du Monde 2026. Cristiano Ronaldo sera de la partie avec son pays, le Portugal. En Angleterre, Arsenal remporte le championnat alors que le vainqueur de l'Europa League sera connu ce soir. Le point avec vous, Bertrand Bois.
22: La finale de la Ligue Europa édition 2026 se dispute ce soir dès 20h. Les Allemands de Fribourg affrontent les Anglais d'Aston Villa. Unai Emery, l'entraîneur espagnol d'Aston Villa, va disputer sa 6e finale de cette compétition. Il va tenter d'ajouter une 5e Ligue Europa à son palmarès. Cependant, Arsenal est le roi d'Angleterre après 22 ans d'attente et de frustration. Dès le match nul du grand rival à Manchester City, un but partout sur la pelouse de Bournemouth lors de la 37e journée. Arsenal, avec 82 points au compteur, est assuré d'être champion d'Angleterre pour le compte de la saison 2025-2026. Après avoir terminé à la 2e place cette dernière saison, Mikel Arteta a réussi à donner le titre de champion à Arsenal après son dernier sacre en 2004 à l'époque de Thierry Henry, Robert Pires et bien d'autres encore. Le club londonien a un dernier défi de taille, la finale de la Ligue des Champions le 30 mai prochain contre le Paris Saint-Germain, tenant du titre. Et puis Coupe du Monde 2026, Cristiano Ronaldo, âgé de 41 ans, a été retenu par son pays, le Portugal. Le capitaine de la Seleção va ainsi disputer son 6e mondial cet été en Amérique du Nord, ce qui représente un record que pourrait égalé son grand rival argentin Lionel Messi. Le quintuple ballon d'or et capitaine de la Seleção portugaise a marqué au moins un but lors de chacune des 5 Coupes du Monde qu'il a déjà disputées, avec un total de 8 réalisations en 22 matchs. Le natif de Madère a d'ailleurs confirmé que le mondial 2026 était le dernier mondial auquel il participe en tant que footballeur.
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20: Good morning, Evans William Jobat.
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24: For Sambo, preparations have intensified ahead of the African Sambo Championship slated for Cairo, Egypt. 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As Cameroon will be celebrating the 54th National Unity Day today, May 20th, the spotlight naturally turns to the institutions that bind the countries, the nation's diverse cultural fabric together. 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
2: Sport is a unifying factor. 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
24: In football, Cameroon's under-17 Lions have qualified for the quarterfinals of the 2026 under-17 AFCON after urging their Congolese counterparts 1-0 in their last Group B game yesterday. Harrison Asho is a sports analyst and journalist who has been following the team's performance so far within the den.
3: I think the team has proven that they have the potential to go as far in this competition. 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It's not the best. 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
24: And it's on that report from Biwa Bryan that we conclude this English version. Eric Sankwa.
0: Arrêté Nico, Comité national olympique et sportif du Cameroun, une assemblée générale extraordinaire est annoncée pour lundi prochain 25 mai à 8h. Il y aura, entre autres points à l'ordre du jour, l'examen statutaire de la vacance au poste de président. Roi Sport Bilin, prochain rendez-vous demain 7h. Evans William Diobat, Eric Sankwa, nous vous disons merci. Après nous, c'est Jean-Claude Nguet pour la suite de la matinale royale.
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0: Nous sommes tous les enfants du continent, on l'appelle le roi Manco ou encore le prince Didi Yango ce matin qui nous balade au cœur donc de notre expression du sens de patriotisme pour appartenir à notre chère et belle nation le Cameroun. Bonne fête nationale de l'unité encore à tout le monde qui nous écoute ce matin sur la radio Royal FM. Nous accueillons de suite puisque nous sommes rendus à 7h passé de 40 minutes l'éditorialiste économie de Royal FM pour le journal éponyme. Yannick Guélewi, bonjour.
1: Jean-Claude Dieu, bonjour.
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0: Alors, mesdames, messieurs, le troisième numéro du journal L'Économie ce matin, nous abordons une question aussi centrale avec les agents recenseurs sur le terrain qui manifestent leur indignation. Alors, après moult revendications, il n'y a pas eu de suite favorable. Vous savez, le recensement général de la population, l'habitat, l'agriculture et de l'élevage, on l'a dit, les données sont d'une importance vitale pour le développement économique national. Alors, voici la correspondance adressée au Premier ministre. C'est un mémorandum valant mise en demeure formelle et préavis de suspension collective d'activité, dont ses agents recenseurs menacent donc d'arrêter cette opération, d'y mettre un terme, l'opération de recensement, s'il n'y a pas une suite favorable à leurs revendications. Donc d'ailleurs ce matin, la teneur, nous, agents, recenseurs et chefs d'équipe engagés avec patriotisme au service de la nation pour l'exécution du 4e recensement général de la population et de l'habitat, ainsi que son volet agropastoral, avons l'honneur de porter à votre haute attention, ça c'est l'attention du Premier ministre, les graves manquements contractuels, sécuritaires et techniques qui compromettent la viabilité de cette opération hautement stratégique pour le développement et l'émergence du Cameroun à l'horizon 2035. Malgré les pressions et les tentatives d'intimidation visant à fragmenter nos mouvements de concertation numérique, la jeunesse camerounaise mobilisée sur le terrain reste unie face à l'inertie de l'institution en charge de la gestion du projet. Nous nous constituons ce jour en force de propositions et d'exigences juridiques autour de 9 points fondamentaux. Les recours, revendications sociales et viabilité technique. Premier point, mensualité et garantie nette à percevoir. Ces derniers estiment que le contrat stipule une rémunération forfaitaire globale de 150 000 francs CFA, tout taxe y compris, afin de garantir la stabilité financière des agents. Deuxième point, la réhabilitation immédiate et couverture des kits de premier secours. Nous exigeons un audit sanitaire immédiat et le réapprovisionnement en kits d'urgence médicale pour tous les agents, particulièrement ceux déployés en zone de brousse et d'accès difficile pour pallier à l'obsolescence actuelle des équipements. Troisième point formulé par les agents recenseurs, le réajustement des délais d'exécution par zone, calendrier réel au démarrage. Quatrième point, publication d'un calendrier fixe et contraignant des paiements décadaires. Réévaluation des frais de transport pour les zones enclavées. Dans le cinquième point, de manière détaillée, le forfait de transport actuel étant déconnecté des réalités, ces derniers exigent donc l'application d'une prime d'enclavement réévaluée selon la spécificité des zones nécessitant moto, pirogue et autres. Sixième point, le paiement intégral et sans prorata des frais de formation. La formation technique ayant été intégralement suivie, ils exigent donc le versement immédiat et intégral du reliquat des frais de formation à tous les agents. Septième point, la transparence budgétaire et la publication de la grille des ressources humaines. Huitième point, péril sur la justesse des données, blocage socioculturel et exigence de réévaluation des délais. Voilà globalement les points et exigences de ces agents recenseurs qui sont donc aujourd'hui dans une situation délicate et dans la formule de mise en demeure. Ils disent au ministre, Premier ministre d'ailleurs, qu'au-delà des revendications matérielles, leur démarche est de devoir, est un devoir d'ailleurs de lucidité patriotique. Et passer dans ces délais, Le délai de rigueur qui est de 72 heures, qui prend donc effet à compter d'hier, donc mardi 19 mai 2026, date des dépôts officiels et de décharge du président de document. Il est accordé à l'administration pour apporter des réponses écrites, concrètes et exécutoires à leurs 9 exigences. Passer ces délais, soit le vendredi 22 mai 2026 à l'ouverture des bureaux et faute d'un accord dûment signé, la coordination nationale ordonnera, dont la coordination nationale de ses agents recenseurs, ordonnera l'arrêt total et immédiat sur l'ensemble du territoire national de toutes les activités de collecte des données marquant leur désolidarisation officielle à cette opération. La responsabilité d'une éventuelle paralysie et du naufrage scientifique de ce projet incombera exclusivement aux instances de gestion. Voilà donc la situation en ce moment par rapport à ces agents de recensement, de collecte des données sur le terrain. C'est pratiquement une forme de compromission de ce quatrième recensement général de la population au Cameroun qui est attendu depuis 2005. Et vous voyez ce qui se passe sur le terrain. Les agents de recensement ne sont pas bien traités et menacent d'ailleurs d'y mettre un terme parce qu'ils ne veulent pas participer à une forme de mascarade parce que maltraités, ils ne sauront bien faire leur travail et en conséquence, il n'y aura pas des données fiables sur le terrain et c'est l'économie nationale qui est mise à rude épreuve. Alors, ce matin, l'intégration économique sur le continent africain. Un communiqué qui vient du gouvernement togolais promouvoir l'intégration. Le Togo supprime les visas d'entrée pour tous les voyageurs africains munis d'un passeport. La libre circulation des personnes en Afrique, une véritable complexité. Eh bien, les ressortissants des 54 États africains détenteurs d'un passeport national en cours de validité devront simplement remplir désormais une déclaration de voyage en ligne et pourront entrer sans visa de 30 jours. Cette mesure traduit donc, d'après le gouvernement togolais, une constante plus-value pour promouvoir l'intégration économique africaine et s'inscrit, d'après ce gouvernement, dans la dynamique d'ouverture, de modernisation, d'attractivité impulsée par le président du conseil, le dirigeant fort Niasimbe au pouvoir depuis 2005, avec pour ambition de faire du Togo un hub régional de services, d'affaires, de culture et d'échanges humains au cœur de l'Afrique pour la libre circulation des biens et des personnes, ce qui s'inscrit dans la dynamique de la zone de libre-échange continentale africaine. Et sur la BVMAC, vous savez, aujourd'hui est un jour férié. C'est la bourse, certainement, la Bourse des valeurs mobilières de l'Afrique centrale fermera ses portes, mais hier, il y avait des activités de ce côté-là. Et la valeur des transactions affiche 10 504 000 francs CFA, capitalisation boursière, 1689 milliards, 152 260 600 francs CFA en cours des dettes obligataires, 1491 milliards, 930 millions, 949 773 francs CFA. Rapidement, bulletin officiel de la cote. La BVMAC hier, 19 mai, dernière séance de cotation. Et à propos de ces détails, dans l'analyse de la physionomie de ce marché, on peut du moins apprécier quelques éléments supplémentaires. Eh bien, dans cette dynamique, l'on peut tout de même remarquer qu'il y a eu quelques éléments, 10 actions de la Soka Palm qui ont été échangées au prix unitaire de 50 000 francs CFA pour un montant global de 500 000 francs CFA, 122 actions de la BGFI Holding Corporation, 122 actions ont été échangées au prix unitaire de 82 000 francs CFA. C'est d'ailleurs une bonne nouvelle pour une entreprise qui vient immédiatement d'être cotée pour un montant global de 10 400 000 francs CFA. Très intéressant à ces niveaux. Les titres demandés donc à l'achat, 33 actions de la Société des eaux minérales du Cameroun, 421 actions de la Safacam, 3 actions de la Banque, 6 actions de la BGFI Holding Corporation, Les titres offerts également à la vente, l'on a 238 actions de la Safacam, 509 actions de la Socapalm, 558 actions de la Régionale, 786 actions de la SGRE, 208 actions de la BGFI Holding Corporation. Malgré les propositions d'achat et de vente des titres de la Safacam, aucune transaction n'a été effectuée car les prix à l'achat demeurent inférieurs au prix à la vente. L'indice BVMark All Share Index reste stable, 10098,55 points par rapport à son niveau de clôture de la veille.
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0: 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Et bien rapidement dans le bon à savoir sur le marché des changes, notons qu'un dollar américain vaut 564,52 francs CFA. L'euro vaut 655,96 francs CFA. Le dollar canadien 410,16 francs CFA. La livre sterling vaut 756,93 francs CFA. Le rand sud-africain vaut 33,87 francs CFA. Eh bien, le Naira nigérian, 0,41 francs CFA. On peut noter, pour ce qui est du CEDI ghanéen, 49,27 francs CFA. Et bien sûr, pour conclure, ce matin, le renminbi chinois vaut 83,01 francs CFA. Nous mettons un terme à cette édition ce matin.
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0: L'unité nationale, pilier de notre défense et socle du développement du Cameroun. C'est donc le thème de cette 54e édition de la Fête nationale de l'unité que nous célébrons ce 20 mai 2026. Une fois de plus, bonne fête à tout le monde. Et nous accueillons dessus l'équipe du 8h bilingue pour le premier journal de la journée sur LFM. Garnadège, good morning.
1: Good morning, JCN.
0: Bonne fête.
1: Thank you very much. Happy National Feast to you.
0: Thank you. On parlera de quoi ce matin au 8h bilingue?
1: Of course, we are going to be talking about National Feast of Unity. And of course, we are going to be talking about the Cameroon's under 17 Lions who have qualified for the quarterfinals at the ongoing African Cup of Nations under 17 in
0: Jean-Jacques Foucault, bonne fête et bonjour.
2: Bonjour Jean-Claude Nguet, bonjour à tout le monde et bonne fête également. À côté de cette actualité, on parlera de l'ordre national. Sinon, l'ordre des médecins du Cameroun y arrive enfin, qui a décidé de sanctionner plusieurs médecins pour des fautes ou erreurs médicales.
0: C'est ici, mesdames et messieurs, que nous allons mettre un terme à notre voyage radiophonique de ce mercredi 20 mai 2026, tout en promettant de vous retrouver demain 6 à 8 heures pour la 4e de la semaine, un thème d'édition de la matinale royale. Merci à vous tous de nous avoir écoutés ce matin, à toute l'équipe qui a bossé, Romuald Découmé sur la console centrale pour la mise en onde, Alain Osé Kouekam derrière les caméras côté régie vidéo, la coordination centrale était assurée par le directeur général de Royal FM, Roger Kiek, sous la supervision générale du PDG, le révérend pasteur Bissaï Emmanuel Noël. Jean-Claude Nguet, c'est mon nom. Je cède le fauteuil juste après le 8h bilingue. Le fauteuil sera cédé, voilà. À Bills Rock, la menace du micro pour le programme Eco Bar Royal. Bonne fête encore à tout le monde.

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17: Bonjour, bonjour à tous. En une dizaine de minutes, l'essentiel de l'actualité du matin. Gang Nadej, bonjour.
18: Bonjour, Jean-Jacques Foucault. Good morning, dear listener. The main points.
17: C'est le 20 mai, fête de l'unité au Cameroun. Le président de la République préside personnellement la parade militaire et civile au boulevard du 20 mai 1972. Point culminant d'une série d'activités entamées depuis plus d'une semaine. Les axes majeurs de la journée sont à suivre dans le 8h bilingue.
18: And in sports, Cameroon's Under-17 Lions have qualified for the quarterfinals of the ongoing Under-17 Africa Cup of Nations in Morocco. The qualification also secures the Young Lions a spot at the 2026 FIFA Under-17 World Cup. Details on these stories and more in a moment.
17: Bienvenue, c'est jour de fête ce mercredi 20 mai 2026. Le Cameroun célèbre la 54e édition de sa fête de l'unité avec l'apothéose tout à l'heure au boulevard du 20 mai, le défilé civil et militaire en présence du président de la République Paul Biya. Pour l'essentiel des axes majeurs de la journée, d'abord au boulevard du 20 mai, l'arrivée des invités est prévue à partir de 8h30, l'arrivée du chef de l'État à 12h au boulevard du 20 mai. Il y sera accueilli par le ministre délégué à la présidence de la République, Charles chargé de la défense. Le défilé militaire et civil démarre à 12h15 pour s'achever à 13h45. Des réjouissances sont prévues dans les arrondissements du département.

0: département du Fundi à la suite de la parade. En soirée, le couple présidentiel offre une réception au palais de l'unité. Leur limite d'arrivée des invités est fixée à 18h15 et 18h40 début de la réception. 20h30, fin de la réception, suivie des tirs des feux d'artifice. En rappel, très tôt ce matin, des offices religieux se sont déroulés à travers le triangle national pour marquer cette journée de fête, ce qui nous amène à examiner la place de la religion dans la consolidation de la cohésion nationale. Question de Annie-Lisette Ambassa, au serviteur de Dieu.
1: L'Église prône et enseigne l'unité, la paix et l'amour. Révérend Père Ludovic Désiré Mewolo, prêtre de la Congrégation des missionnaires de Marie, s'inspire de l'Évangile de Jésus-Christ selon saint Jean au chapitre 17, verset 21.
2: Le Seigneur Jésus-Christ adresse une doléance à Dieu le Père, que tous soient un, ut unum sint, ce qui revient à dire que l'Église place l'unité nationale, l'unité des enfants de Dieu, l'unité de tous les croyants au cœur de ses principales préoccupations pastorales, catéchétiques, exégétiques.
1: La Bible parle plusieurs fois de l'unité, de la vie commune et du rôle de la foi pour consolider un peuple. David Nyambal, pasteur de la mission évangélique Vie Abondante.
3: Le peuple uni est fort et béni par Dieu. Quand nous lisons le psaume 133:1, la Bible déclare « Voici qu'il est bon, qu'il est agréable pour des frères de demeurer ensemble ». Vous voyez donc que la cohésion ne vient pas juste de sentiments, mais de pratiques concrètes imposées par la foi.
1: La consolidation de la cohésion nationale passe par l'amour des uns envers des autres. L'homme de Dieu explique.
3: La Bible dit que tu aimeras ton prochain comme toi-même. C'est ce que la Bible nous recommande en tant que frère. Nous voulons donc dire que l'unité vient quand la foi pousse à l'amour du prochain, à la justice, au partage et à la mémoire commune. Ce n'est pas juste une idée spirituelle, mais un programme social concret.
1: Pour bénéficier des grâces de Dieu, pour aller ensemble vers la même destination, assumer ensemble la même destinée, il est essentiel, selon le révérend Père Ludovic Désiré Mewolo, prêtre de la Congrégation des missionnaires de Marie, d'être unis, d'être ensemble.
2: Raison pour laquelle, pour l'Église, l'unité nationale occupe une place de choix. Et le chrétien qui se déclare comme tel devra en priorité être un acteur participant et participatif à cette unité nationale qui prône l'amour, la paix et la concorde entre toutes les composantes des enfants de Dieu.
1: Et de la vie d'un de ces hommes de Dieu, l'Église est un facteur de consolidation de la cohésion nationale à travers l'amour manifesté des uns envers les autres.
0: Un rappel, l'unité nationale, pilier de notre défense et socle du développement, c'est le thème de la célébration de cette 54e édition de la fête de l'unité. Dans les autres actualités, ce 20 mai est journée mondiale de la métrologie étant la science de la mesure englobant l'ensemble des techniques, méthodes et outils permettant de réaliser des mesures et les interpréter ainsi que garantir leur fiabilité et leur exactitude. Par ailleurs, ce 20 mai est journée mondiale des abeilles en hommage au père de l'apiculture, le Slovène Anton Janša. Décès des patients par erreur médicale. L'Ordre des médecins du Cameroun sanctionne les praticiens par une décision rendue publique récemment. Les sanctions vont de 6 à 12 mois de suspension d'activité dans 3 affaires examinées par la Chambre de discipline de l'Ordre.
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0: L'opposition en RDC essaye de s'organiser contre le projet de changement de constitution le 6 mai dernier. En rappel, lors d'une conférence de presse, le président Félix Tshisekedi a ouvert la porte à un éventuel troisième mandat à l'issue d'un référendum constitutionnel, une prise de position dénoncée par plusieurs partis politiques de l'opposition au pays. En sport sans transition, Cannes U17 masculine de football 2026, le Cameroun va disputer les quarts de finale de la compétition avec le Maroc, pays organisateur. Les garçons du sélectionneur Sidou Alioum ont obtenu hier leur qualification après leur victoire 1-0 sur la RDC. Le Cameroun a terminé la phase de poule au deuxième rang dans la poule B.
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0: Jean-Jacques Foucault, mesdames et messieurs, pour l'écoute attentive. Merci. Prochain rendez-vous avec l'actualité sur votre radio. C'est à 12h. C'est un journal bilingue qui vous sera proposé tout à l'heure. Et pas 18h, c'est un jour de fête. Et donc, bonne célébration, messieurs et dames. Garnadège et moi, on vous retrouve demain à 8h pour le même exercice. À demain, Garnadège.
5: See you tomorrow. Happy Feast of National Unity.
0: Il aime bien la fête, hein, celui qu'on va accueillir. Il aime bien. C'est un bon chanteur. C'est également un bon danseur. Comme un bon parleur. Bill Zorock, bienvenue.
7: Mais ce tapis rouge ce matin, vraiment, j'espère que c'est anodin.
5: Happy ah oui, National Day, tonton.
0: Ah, c'est anodin. C'est pas intéressé du tout, rassurez-vous.
7: Bonjour, Nadez, comment vas-tu?
5: I'm doing very well, oui. Thank you. And you?
7: Dieu veille, mamie. Dieu veille, merci beaucoup. Jean-Jacques, bonne fête.
0: Merci, bonne fête, Bill.
7: Voilà, j'espère que tu seras au boulevard tout à l'heure.
0: Au boulevard, non, malheureusement, il va falloir servir le 12h aux auditeurs.
7: Ah, ça, c'est
0: et donc, bien. Peut-être après...
7: On verra bien.
0: On verra bien.
7: Ah, bon, voilà. Donc, édition spéciale du Combat Royal jusqu'à 10h. Bon, donc, ça fait que nous avons juste 2h pour papoter, échanger, discuter et puis se balader.
0: Allez, bonne journée, bonne fête, messieurs et dames.

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0: On parle d'unité nationale. La 54e édition du genre. L'unité nationale. En ce jour, nous sommes le 20 mai 2026. Au Cameroun, mon pays. La terre de mes ancêtres. Oh Seigneur, quel plaisir. Édition spéciale et combat royal. En ce jour, chers auditeurs, alors accrochez-vous à vos transistors parce que nous allons pouvoir ensemble conduire ce programme seulement jusqu'à 10h. Il s'appelle Romy Alikoumé, il assure la mise en onde et la résidente ce matin. Derrière les caméras, Alain Kouikam, coordination centrale, le duc Roger Kiek de Kiki, avec à la conception et supervision générale de cette émission, le révérend pasteur Bissa Emmanuel Noël. Je suis avec vous jusqu'à 10h. Alors qu'est-ce qu'on fait maintenant? Qu'est-ce qu'on fait maintenant? En ce jour anniversaire, eh bien, de la fête de l'unité de notre pays, eh bien, ce que je m'en vais vous demander, évidemment, n'est-ce pas, d'écouter comme message ce matin, c'est l'importance qu'on accorde à sa mère. Ah ben oui. Et la mère ici, chers auditeurs, elle n'est qu'une symbolique, parce qu'en réalité, je parle de la nation camerounaise. Voilà. Allez, l'importance qu'on écoute, qu'on a pour sa nation, pour son pays, à travers, évidemment, ce message adressé, évidemment, à nos mamans. Attention, le message, il est prêt. On peut y aller. C'est maintenant. On écoute ce message et on revient.
1: N'offense jamais ta maman. Et ne lui manque jamais du respect. Même pas dans tes moments de colère. Ne l'abandonne jamais. Elle est la seule personne qui t'a aimé avant même que tu ne sois né. Elle est la seule personne qui t'aime sans aucun intérêt. Elle est la seule personne qui voudrait tout simplement te voir réussir. Ta réussite fait sa fierté même si tu ne lui donnes rien. Elle est la seule personne qui a réellement souffert pour toi. Elle t'a porté 9 mois dans son ventre, et elle a risqué sa vie pour que tu vives. Qu'on ne te trompe pas. Quel que soit ce que ta mère fait, elle reste ta mère. Et personne ne peut t'aimer plus qu'elle. Elle est la personne qui t'a donné la vie. Elle est la gardienne de ton âme. Elle te représente devant Dieu, et elle ne se fatigue pas de prier pour toi nuits et jours. Elle est la seule personne qui se sent vraiment mal quand les choses ne vont pas bien pour toi. C'est elle qui s'inquiète réellement pour toi. Elle est toujours prête à te protéger, quoi qu'il arrive. Elle est prête à garder le plus grand de tes secrets. C'est la seule personne à qui tu peux faire confiance sans inquiétude. Si tu es d'accord avec moi, tape 100 dans les commentaires. N'offense jamais ta maman. Et ne lui manque jamais du respect. Même pas dans tes moments de colère. Ne l'abandonne jamais. Elle est la seule personne qui t'a aimé avant même que tu ne sois né. Elle est la seule personne qui t'aime sans aucun intérêt. Elle est la seule personne qui voudrait tout simplement te voir réussir. Ta réussite fait sa fierté même si tu ne lui donnes rien. Elle est la seule personne qui a réellement souffert pour toi. Elle t'a porté 9 mois dans son ventre et elle a risqué sa vie pour que tu vives. Qu'on ne te trompe pas. Quel que soit ce que ta mère fait, elle reste ta mère. Et personne ne peut t'aimer plus qu'elle. Elle est la personne qui t'a donné la vie. Elle est la gardienne de ton âme. Elle te représente devant Dieu, et elle ne se fatigue pas de prier pour toi nuits et jours. Elle est la seule personne qui se sent vraiment mal quand les choses ne vont pas bien pour toi. C'est elle qui s'inquiète réellement pour toi. Elle est toujours prête à te protéger, quoi qu'il arrive. Elle est prête à garder le plus grand de tes secrets. C'est la seule personne à qui tu peux faire confiance sans inquiétude. »

0: Voilà, sur les 88.4 ce matin, chers auditeurs, attention, nous allons pouvoir tout simplement, n'est-ce pas, rappeler deux ou trois petites choses. Eh bien, oui, deux ou trois petites choses ce matin, juste pour dire qu'en ce jour, eh bien, 20 mai 2026, eh bien, la mutuelle d'assistance et de solidarité en son acte 6 nous laisse encore pratiquement 40 jours pour la fin des cotisations Masso. 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

0: 88.4 en cette matinée exceptionnelle, chers auditeurs. Et bien, ce jour de fête, la fête de l'unité nationale de notre pays avec, évidemment, Ekomba Royal, édition spéciale avec, en ce moment, dans ce studio. Et bien oui, il est là, hein. Stéphane, bonjour.
1: Bonjour Bill, bonjour. Et bonne fête nationale à vous, oui, à Georges Ndiakou Améki, à Romuald Lekoumer, à mon ami Kouikam qui est là, toujours à l'éclairage. À tout le personnel du consortium Rena Pro Finance SA, à tous les Camerounais et particulièrement au Tomana Dumaine. Hein.
0: Je vous en prie.
1: Le reverend pasteur Emmanuel Noël Bissaï, son épouse Esther Bissaï. Je voudrais saluer et particulièrement tous ceux qui nous écoutent à partir du complexe hospitalier La Mamu, situé à la nouvelle route Kouaban, juste à côté des installations de l'agence Rena Pro Finance SA. Je les salue et je prie que dans la puissance du nom du Seigneur Jésus-Christ, de son sang qui a coulé pour nous, qu'il soit visité et que tous les malades soient guéris. Je salue et je souhaite bonne fête de l'unité nationale au reverend pasteur Missan et à notre ami Niem, monsieur Niem. Quand je l'ai dit, que tous ceux qui nous écoutent et qui nous aiment se sentent particulièrement et chaleureusement salués.
0: Merci beaucoup. Merci d'être passé par là ce matin. Enfin, merci d'être là avec nous ce matin. Georgie, bonjour et bonne fête.
2: Bonne fête, Brizeroc. Bonjour déjà. Bonne fête et bonjour à mon très précieux frère Cyril Stéphane Edigui, qui est. Je vois dans ses attributs du vert au jaune, c'est-à-dire qu'il est, c'est un patriote nationaliste. Il est là ce matin, à vos côtés, pour parler de ces choses-là. Oui. Je voulais également profiter pour dire un bonjour, une bonne fête de l'unité nationale à mon très estimé aîné, le révérend pasteur Emmanuel Noël Bissaï. Que Dieu continue de tenir sa main, qu'il prêche le bon évangile pour les Camerounais que nous sommes. Parce que nous avons besoin d'être édifiés sur beaucoup d'autres situations. À la reine Esther, bonjour et bonne fête de l'unité. Je voulais également saluer en ce jour si solennel le top management, et Belbella Samari, Roger Kiyek de Kiki, Bertrand Rona et tous les autres. À côté de cela également, je voudrais encourager et saluer tout le personnel du consortium de la Profinance SA, tous les mutualistes, tous les amoureux du Royal FM et surtout les inconditionnels des combats royaux. Bonne fête à tous. Bonjour.
0: Sur la radio, chers auditeurs, eh bien, et Combat Royal, je vous l'ai dit, c'est une édition spéciale ce matin parce que dans ce studio est belle, Bella Samari. Good morning.
3: 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I want to say happy National Unity Day to George Amike, to Stéphane Edigui, to use yourself, Biz the Rock.
0: Thank you very
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0: Il faut dire que Bertrand va nous retrouver tout à l'heure. C'est vrai qu'il a encore une obligation au niveau de la rédaction centrale. Surtout, nous sommes le 20 mai. Bon, vous le savez, c'est le directeur de la rédaction. Donc, par conséquent, il donne deux ou trois petites consignes. Et il va nous retrouver dans les minutes qui viennent. Le temps, simplement, n'est-ce pas, de déballer la thématique dégagée ce matin. Le référendum du 20 mai 1972 a supprimé le système fédéral pour créer l'État unitaire. Et cela fait pratiquement 54 ans que les Camerounais vivent et cheminent ensemble dans leur diversité. 54 ans. Georges, est-ce qu'on peut parler de bilan ?
2: Au bilan de
0: 54 ans d'unité nationale.
2: 54 ans d'unité nationale, si tant il est que cette unité commence en 72.
0: Je vous en prie.
2: Mais je crois qu'il faut préciser pour la mémoire des Camerounais que nous étions déjà unis bien avant 72. Quand nous sommes sous le protectorat allemand, nous sommes une entité homogène.
0: Je vous en prie.
2: Unique. Advient les péripéties internationales avec la guerre, qui va pouvoir déloger notre parrain, qui étaient nos parrains qui étaient les Allemands,
0: oui,
2: pour nous confier aux Français, aux Anglais. J'ai des tuteurs.
0: Oui.
2: On était en tutelle, le régime de la tutelle.
0: Je vous en prie.
2: Française et anglaise.
0: Oui.
2: En précisant que ceux qui étaient du côté admissé par les Anglais, c'était deux entités. Northern Cameroun et Southern Cameroun.
0: Je vous en prie.
2: Et il y a le Cameroun qu'on appelait Oriental,
0: yes,
2: qui était français.
0: Mm-hmm.
2: C'est à ce niveau qu'on a pu imaginer une partition, mais ce n'était pas une partition. Nous étions chez les tuteurs.
0: Oui.
2: Sans nous dissocier de notre identité qui était camerounaise. Le malheur, c'est que je crois que c'était en 61 où le Northern Cameroun, lors d'un référendum, a dû voter pour le rattachement Nigeria.
0: Mm.
2: Et dans la même lancée, le Cameroun a contesté, a porté plainte aux Nations Unies. Mais avec tout ce qu'on connaît, la justice internationale, voilà, comme on a fini par perdre ce procès.
0: Ouais.
2: Et nos frères sont aujourd'hui fédérés à l'État fédéral du Nigeria. Certains Cameroun ont retrouvé ses frères pour retrouver la maison familiale.
0: Je vous en prie.
2: Ça ne suppose pas qu'on était désunis.
0: Mm-mm.
2: On était toujours unis.
0: Oui.
2: Mais sauf que les intérêts français, britanniques et autres, au détriment des intérêts camerounais, nous ont fait croire que on nous réunissait à nouveau. Non. Deux enfants allaient fréquenter l'un à Douala, l'un à Yaoundé. Lorsqu'ils reviennent au village, ils ne sont pas des entités autonomes.
0: Je vous en prie.
2: Ce sont les enfants de la même famille.
0: Mm.
2: C'est une même famille qui se retrouve. Donc, parler d'unité, on n'a jamais été désunis. On a toujours été unis. Les gens ont utilisé ça pour, soi-disant, simuler ceux qui avaient le modèle anglophone de gouvernance et les autres. C'est ça les problèmes. C'est là les problèmes du Cameroun sont nés.
0: Mm-hmm.
2: Avec la supercherie qui s'est opérée à Fombane et autres, on nous a fallu nous faire. C'est quoi le fédéralisme? Quand deux frères se trouvent dans la maison parentale, vous créez un fédéralisme dans la maison de votre père?
0: Je vous en prie.
2: Ça n'existe pas, ça ne devrait même pas exister. Et vous avez parlé des bilans.
0: Oui.
2: C'est pour ça qu'en 72, il a fallu rapidement mettre fin à cette ignominie qui part du Cameroun en état fédéral. Fédéral, mmh, pourquoi? Qu'est-ce qui nous rend fédéral? Parce que certains parlent l'anglais, l'autre le français. Est-ce que ontologiquement et anthropologiquement, qu'est-ce qui avait changé? Pas grand-chose. Donc, l'État unitaire est arrivé. Et le président Biya, qui savait même que 72 et tout ça, c'était de la fumisterie. En 84, vous a dit enlever le mot unitaire. C'est du Cameroun dont il est question. Il s'agit là désormais du Cameroun. Mais beaucoup de gens ne suivent pas le cours des choses pour comprendre qu'en réalité, on est désormais revenu à l'entité qui était depuis 1884. Le Cameroun. Il s'agit du Cameroun. Qui est un État unitaire, aujourd'hui décentralisé. C'est l'État, lui, qui est unitaire décentralisé. Les Camerounais sont des Camerounais. En tout point géographique, ils sont Camerounais. Et cette Camerounité nous a été imposée par le colon.
0: Alors, Stéphane, je vais un peu vous appeler à faire un tout petit peu d'histoire. Qu'est-ce qui amène le président Ahidjo en 1972 à organiser le référendum?
1: Déjà, il faut dire que si on prend le Cameroun à partir de 1884, mmh, en se fondant sur le traité de Westphalie, mmh, parce qu'en réalité, ce qui fait du Cameroun un État, mmh, c'est parce qu'à Westphalie, un jour, les puissances se sont réunies, puissances du monde, et ils se sont dit désormais, cette entité qui est au niveau de l'Équateur, mmh, en Afrique centrale, va désormais s'appeler Cameroun. Et cette fois-là, Cameroun, c'était avec K. Il faut donc dire aux Camerounais que le mot Cameroun n'existait pas à l'époque où les Espagnols et plus tard les Portugais arrivent.
0: Mm-hmm.
1: C'est-à-dire dans les années 1770, 1772, en montant. Mm-hmm. Les Espagnols arrivent et ils disent qu'ils arrivent aux côtes du littoral, c'est-à-dire ils voient l'Ouvouri. Et ils voient les crevettes, ils voient les crabes qui sortent. Et ils appellent ça la rivière des crevettes. Ils appellent ça Rio dos Camarones.
0: Yes.
1: Ça, ce sont les Espagnols.
0: Absolument.
1: Et plus tard, les Portugais arrivent et ils appellent Rio dos Camarões.
0: Ouais.
1: Et c'est de cela, de Camarões, c'est-à-dire crevettes et crabes. Il faut que vous retenez ça, parce que je vais revenir là-dessus.
0: Oui.
1: C'est de Camarões qu'on a finalement Cameroun. Cameroun, cette fois-là, avec K. Mais autrefois, le Cameroun n'était pas appelé comme une entité unique, uniforme.
0: Non.
1: Le Cameroun était appelé à travers ses communautés, notamment la communauté Douala.
0: Oui.
1: et à travers un paysage qui marquait le monde, le char des dieux, oui. Le monde Cameroun.
0: Ah.
1: Oui, c'était ça notre spécificité. C'est-à-dire qu'en réalité, moi, si on m'avait demandé de choisir, il faut se faire appeler comment ? Camaro West ou alors le char des dieux.
0: Oui.
1: J'aurais préféré le char des dieux.
0: Wow.
1: À partir du mont Cameroun,
0: oui.
1: Qui était plus représentatif de la puissance que nous incarnons, d'où le 237 continent aujourd'hui, et l'Afrique en miniature que vous pouvez imaginer. Lorsque je l'ai dit, il faut dire que avant que les Allemands n'arrivent au Cameroun, avec je crois Bismarck, je parle sous le contrôle de Georges, il n'y a que les chefs Douala qui, je suis étonné que quand on parle des héros de la nation, on parle très peu de Douala Mangabel, de Ngosso Dine et plus tard de Kingakwa. Je suis très étonné. Parce qu'avant, non, Kingakwa avant, avant Douala Mangabel. Mm-hmm. Parce que ce que les gens ne savent pas, c'est que les Douala, les chefs Douala, avaient initié une audience, avaient demandé une audience à la Grande Couronne,
0: oui.
1: En fait, à l'Angleterre,
0: mm-hmm.
1: Pour que ces derniers viennent nous apporter leur tutelle. Vous comprenez ?
0: Je vous en prie.
1: Et il faut dire que à Douala, à cette époque-là, certains parlaient déjà anglais. Certains Camerounais, en fait, ce que vous appelez Camerounais, mmh. C'est-à-dire certains ressortissants de notre territoire,
0: oui.
1: Allaient déjà en Allemagne pour faire des études, allaient déjà en Angleterre pour faire des études. Vous comprenez ?
0: Je vous en prie.
1: Et donc, c'est en anglais, pas en Douala,
0: du tout.
1: Que Douala Mangabel, d'abord Kingakwa, les Douala Mangabel plus tard, qui ont suivi, mmh. Avec Ngosso Dine, ont donc décidé d'écrire à ces gens-là. Donc, on avait beaucoup plus un penchant, c'est-à-dire nos ancêtres, ces héros-là de l'époque, avaient plus un penchant à l'égard des Anglais.
0: L'Angleterre.
1: Mais l'Angleterre n'avait pas une... C'est-à-dire, pour eux, c'était pas véritablement la dynamique impérialiste pour l'Afrique.
0: Oui.
1: Ils avaient déjà les Amériques, ils avaient un certain nombre de richesses ailleurs. Donc, en réalité, la colonie qui se considérait très primitive,
0: oui, oui.
1: Camerounaise, ne les intéressait pas particulièrement. C'est ainsi que, dans une dynamique commerciale, lorsque les Allemands arrivent sur les côtes camerounaises, c'est pour commercer.
0: Oui.
1: Et tellement nous tenions à avoir une tutelle,
0: oui.
1: Une autorité tutélaire, mm-hmm. C'est ainsi qu'on va signer le traité germano-douala.
0: Mm-hmm.
1: Le traité germano-douala, donc, qui a été signé en...
3: July 12, 1884.
1: Merci beaucoup. Non, en 1884, bien
0: oui,
1: sûr.
0: Oui.
3: July 12, 1884.
1: Le 12 juin 1884, le traité germano. Un traité très intéressant, hein, où les chefs Douala n'avaient pas donné tout. C'est-à-dire que c'était un protectorat. Le Cameroun n'a jamais été une colonie.
0: Je vous assure.
1: Vous imaginez qu'à cette époque-là, on avait déjà des intellectuels qui dépassaient même le professorat.
0: Je vous assure.
1: Qui ont rédigé un traité qui, normalement, s'il avait été respecté, nos chefs ne seraient jamais tués. C'est lorsque les gars ont voulu considérer le Cameroun comme une colonie,
0: mm-hmm.
1: Que les chefs ont dit non. Nous ne vous avons jamais aliéné notre territoire. C'est-à-dire, nous ne l'avons jamais vendu.
0: Bien sûr.
1: Nous ne vous avons jamais aliéné notre liberté.
0: Du tout.
1: Pour que vous venez nous imposer vos prénoms et tout et tout. Vous voyez que c'est Douala Mangabel, il n'y a pas de prénom.
0: Je vous assure.
1: Ngosso Dine, il n'y a pas de prénom
0: du
1: occidental.
0: Tout. Oui, oui. C'est vrai.
1: Et donc, les Occidentaux ne comprenaient pas que quels sont ces nègres si intelligents qui veulent nous mettre en réalité le sable dans le tapioca.
0: Oui.
1: C'est ainsi que ces deux seront pendus. Et c'est en ce moment que une sorte de domination impérialiste allemande va commencer. Il faut dire que dès le départ, ce n'était pas cette...
2: Il ne faut pas oublier,
1: oui.
2: De marquer le retard des Anglais avec le fameux consul Hewell.
1: Justement.
2: De tous les consuls. Parce que lorsque les Britanniques, eux, ils se réveillent, il est déjà trop tard.
1: Justement,
2: les Allemands ont suffisamment avancé. Dans leur
1: quand les Anglais veulent revenir, c'est difficile parce que les Allemands sont déjà les premiers occupants déjà. Donc, on va évoluer avec l'Allemagne jusque dans les années 1916.
0: Mm-hmm.
1: Vous voyez très bien que la Première Guerre mondiale commence dans cette période-là.
0: Mm-hmm.
1: Et
0: 1914.
1: Donc, dominé en Europe par les forces alliées, je crois que c'est comme ça qu'on les appelait.
3: The Allied Forces.
1: Les alliés avec les États-Unis, la France, l'Angleterre, bref, toutes ces forces-là, qui ont donc combattu l'Allemagne. Une fois battus, les Allemands étaient obligés de fuir, même en Afrique. Parce qu'il faut dire que, quand on parle de guerre mondiale, la guerre s'est menée également sur le territoire africain.
0: Ouais.
1: Alors, les troupes françaises et anglaises ont réussi à chasser les troupes allemandes installées au Cameroun. Et c'est donc ainsi qu'une fois la guerre finie, il fallait partager les prébendes. Le Cameroun devient donc un gâteau à partager. Et le gâteau qui est donc partagé, du protectorat à une tutelle, d'abord au mandat. Parce qu'il faut savoir qu'à cette époque, on crée la Société des Nations, SDN. Oui. La Société des Nations qui, en réalité, avait pour objectif d'apaiser les tensions et de reconfigurer le monde.
0: Voilà.
1: Pour que le monde ait la paix. Mm-hmm. Donc, il y a un protectorat sans protecteur désormais, mais il y a de nouveaux occupants qui sont les Anglais et les Français.
0: Je vous en prie.
1: Qu'est-ce qu'il faut faire ? La SDN décide donc de donner son mandat de gestion à la France et à l'Angleterre, ce qu'on appelait le mandat. Plus tard, ils vont devenir des tutelles parce que le mandat seul ne suffisait pas. Avec le mandat, vous parlez au nom de la SDN.
0: Ouais.
1: Et plus tard, avec la tutelle, ils peuvent désormais gouverner avec les citoyens camerounais. Donc, c'est ainsi qu'il y a eu la partition du Cameroun. D'un côté, avec le Southern Cameroun, on a eu les Britanniques qui ont donc pris cette partie du pays et ont imposé leur langue. De l'autre côté, il y a le Cameroun oriental, je crois que c'est le Northern Cameroun, où on a imposé la langue française.
3: Le Cameroun oriental, le Cameroun occidental.
1: Occidental,
3: c'est lui qui est coupé en deux. Northern Cameroun et Southern Cameroun.
1: En fait, il y a deux Cameroun. Le Cameroun français et le Cameroun
3: parce qu'il y a
1: trois, anglais.
3: Il y a eu deux référendums dans la partie anglophone.
0: Je vous en prie.
1: Oui, oui, oui. Ça, c'est pas de ça que je veux. Ça, c'est pas très important. C'est-à-dire que le Southern Cameroun, c'est le Cameroun anglophone.
3: Non.
1: En tout cas.
3: Let me come in with your permission, Bizorg. Yeah, what he's saying is when Cameroon was partitioned.
0: Yes.
3: Cameroon was partitioned for the West Cameroon and the East Cameroon. The East Cameroon is what George is talking about.
4: Oriental
3: the,
4: et occidental.
3: The French Cameroon, like you guys
1: said. Mais c'est ce que je dis.
3: The West Cameroon now had two entities.
0: Oui.
3: The two entities, one of them is the British Northern Cameroon and the British Southern Cameroon.
0: Okay.
3: That is why you see the word Southern Cameroon is coming up because there was a Northern Cameroon that existed. Exactly like what Stéphane is saying. Because we should also understand that before the coming, because Stéphane is saying, because we should also understand.

0: Parce que il faut que les gens comprennent qu'en réalité, les Anglais sont beaucoup plus dans une dynamique de soit de fédération, soit de décentralisation ou de régionalisation poussée.
1: Absolument.
0: Mais la France, c'est la République. Vous comprenez? Quand
1: Bien
0: vous
1: entendu.
0: arrivez dans la zone anglophone, ils nous appellent là-bas This People of Republic. C'est-à-dire
1: Yes.
0: que nous sommes les gens de la République. Mais la République, c'est quoi en fait? Parce que c'est, l'histoire est bonne. Parce qu'il faut qu'on la comprenne. Et elle permet d'éclairer la lanterne des Camerounais. C'est quoi la République? La République, c'est la chose de tout le monde.
1: C'est clair.
0: Vous comprenez un peu? La République, ce n'est pas la chose des francophones.
1: Non.
0: Ce n'est pas la chose des anglophones.
1: Non, non.
0: C'est notre affaire. Le problème est, comme on l'a toujours dit, et je crois qu'on va arriver là, le Cameroun n'a jamais eu un problème, soit d'unité, soit de vivre ensemble. Le problème, c'est le manger
1: Ensemble.
0: ensemble.
1: Alors, Bertrand, bonjour.
2: Oui, bonjour Bizarroque, bonjour à tout le plateau et à ceux qui nous écoutent.
1: On parle de la 54e édition, évidemment, n'est-ce pas, de l'Unité nationale. Et il y a Stéphane et naturellement Hébert Bellassane qui nous ont déroulé un tout petit peu, n'est-ce pas, de l'historique de cette unité. Mais on en arrive en 1972 où. Le président Ahi Diop donc organise ce référendum, un référendum pour l'État unitaire. Et quelque temps plus tard, le président de la République, M. Paul Biya, en 1984, estime que le mot uni, République uni, le mot là, uni, il faut dégager ça et laisser plutôt la République du Cameroun. Comment est-ce qu'on en arrive là? Qu'est-ce qui se passe? Pourquoi enlever uni et aujourd'hui continuer à fêter l'État unitaire?
2: Bon, comment on en arrive là? Je crois que mes devanciers, dans la prise de parole sur le plateau, ont refait l'historique avec des termes exacts et bien sûr l'exactitude dans la période des événements. On en arrive là parce qu'il y a aussi une volonté de la part du président Ahi Diop, ou alors d'abord de se départir de ce qui s'est fait avec les deux Cameroun. Vous savez qu'on avait un drapeau avec deux étoiles et
1: oui,
2: tout
1: bien
2: ça.
1: sûr.
2: On a fait du chemin. On en arrive à enlever donc l'État unitaire au niveau de la dénomination de notre pays parce que le président Biya est dans une logique de se créer sa propre identité en tant que chef d'État. Vous savez, quand il arrive comme étant un peu l'homme qui est sous la botte. Et pendant longtemps, pendant pratiquement 1 ou 2 ans, notre pays a souffert de cette situation, étant donné que le président Ahi Diop, très puissant, très charismatique, est resté fort, l'homme fort du parti.
1: Oui.
2: Et il y a eu ce fameux débat entre la primauté sur le plan de la préséance au Cameroun, entre le parti et l'État. Et pendant longtemps, le parti avait une primauté sur l'État, c'est-à-dire une primeur sur l'État. Même lors des cérémonies, les premiers mois de la présidence de Paul Biya, le président Ahi Diop était toujours
1: présent,
2: véritablement l'homme fort de cette affaire-là. Donc, parmi les différents éléments, les mécanismes mis en place pour donner de l'aura, donner une identité présidentielle et donner à Paul Biya une certaine autonomie, un certain charisme en tant que chef d'État pour le déconnecter complètement de son mentor qui était Ahi Diop, il y a eu cette situation-là. Où il prend sur lui d'abord de délocaliser le lieu où se déroule la parade du 20 mai, parce que jusqu'en 1983, ça se passait
1: au
2: du côté
1: de l'Assemblée nationale.
2: Et il prend d'abord la décision de délocaliser. C'est déjà un premier acte de démarquage. Ensuite, il décide en 1984, donc, d'enlever cette affaire-là de République unie du Cameroun. Donc c'est une nouvelle identité qui va porter son nom à lui dans l'histoire politique de notre pays. Vous comprenez, donc c'était des actes forts pour s'identifier comme étant le nouveau patron qui a une vision, qui a sa logique à lui, qui a également une forme qu'il veut donner à notre État. Donc ça, ce sont des arguments importants qu'il faut rappeler dans l'histoire qui nous conduit à enlever cette dénomination. Et on enlève également cette dénomination parce que dans l'idée politique de Paul Biya, quand vous lisez pour le libéralisme communautaire, il est dans une dynamique où, et Stéphane rappelait un peu l'idée de république ancrée, formée à l'école française,
0: voilà.
2: L'école française d'outre-mer, il est donc un des idéologues de la république. C'est-à-dire que pour lui, la république, est indiscutable. Et vous voyez que jusqu'à aujourd'hui, c'est un élément sur lequel il ne veut pas négocier.
0: Il ne veut pas
2: négocier sur cette affaire-là. Vous avez vu le grand dialogue, ça a chopé sur la forme de l'État. Il a dit interdiction formelle de discuter sur la forme de l'État. Donc c'est un élève de la France, il a dit lui-même, bon élève de la France,
1: meilleur élève, oui.
2: Formé à cette école-là, de la continuité de la République. Voilà. Maintenant, on peut lui faire des reproches sur comment il a manœuvré, il a managé cette République-là, quels sont les éléments qu'il a mis en mouvement pour que la République soit équilibrée. C'est ça le problème qu'on peut... C'est ce qui nous fait problème aujourd'hui, c'est ce déséquilibre qu'on observe dans la République. Il y a une volonté pour certains de gérer, de co-gérer la République avec l'État central et une volonté de ne pas du tout céder à un seul iota. Et voilà pourquoi la décentralisation, par exemple, a du mal à fonctionner parce que les bons élèves de la République, au sens français du terme, eh bien, ne veulent pas lâcher. Malgré la loi, malgré les textes et tout ce que vous voulez, ils ne lâchent rien. Et c'est ça qui crée dans le déséquilibre, qui nous amène donc à toutes les querelles qu'on observe. Parce que quoi ? L'État central n'a pas su bien gérer jusqu'aux confins des territoires du Cameroun. Et certains estiment donc que face à cet échec-là, il faut désormais permettre une co-gestion de l'État du Cameroun entre le pouvoir central et les régions, par exemple, ou alors le peuple à travers les représentations régionales. Donc le débat, forcément, va revenir sur la table à chaque fois. Et on finira un jour, peut-être après Paul Biya, je ne sais pas, par mettre ce débat sur la table et décider enfin de ce que nous voulons faire du Cameroun. Soit nous appliquons à fond la décentralisation, soit alors nous allons vers le fédéralisme, qui n'est pas du tout une scission de l'État, qui n'est pas un saucissonnement du Cameroun, mais qui va plutôt donner plus de responsabilités aux régions et une plus grande efficacité dans les politiques publiques, parce que ceux qui sont dans les régions auront une meilleure maîtrise des problèmes qui sont les leurs, parce qu'ils sont sur le terrain et les vivent, les ressentent. Ils seront beaucoup plus efficients dans la définition des solutions que ceux qui décident étant à Yaoundé, de ce qui doit se passer, soit à Tibati, je ne sais pas moi, à Djibouncha, parce qu'ils sont très loin du terrain des opérations et donc leurs solutions peuvent être simplement des artifices.
1: Alors Georges, on parle de la forme de l'État. Et effectivement, n'est-ce pas, on se rend compte quand même que depuis pendant plus de 54 ans, eh bien, la forme de l'État reste la même et malheureusement, le pays n'évolue pas. Peut-être que le moment n'est-il pas venu de reviser ce système.
3: Est-ce que le pays n'évolue pas par rapport à la forme de l'État ?
1: Question.
3: Oui, parce qu'il faut faire des investigations poussées.
1: Le pays évolue.
3: Pour comprendre pourquoi, entre guillemets, le pays n'évolue pas. Parce que jusqu'à aujourd'hui, on ne peut pas dire qu'on n'a pas évolué.
1: On a évolué en quoi ?
3: Le Cameroun de 72, le Cameroun de...
1: En quoi est-ce qu'on a évolué ?
2: Non, on a évolué.
1: En quoi concrètement ?
2: Non, on a évolué.
1: Dites-moi, est-ce qu'on a évolué ?
2: Bon, il va
3: dans le... En quoi on n'a pas évolué ? En quoi on n'a pas évolué ?
1: Ben écoutez, on a beaucoup regressé. Le Cameroun a beaucoup regressé.
3: En quoi n'a-t-on pas évolué ?
1: En quoi n'allons-nous pas évoluer ?
3: N'a-t-on pas évolué ?
0: Vous allez débattre sur les conséquences
1: oui.
0: de l'État unitaire, on ne va pas s'en sortir. D'accord. Commençons à présenter. Présentons d'abord l'histoire. Parce qu'il faut que les gens comprennent la configuration qui nous a permis d'arriver à ce niveau-là.
1: Je vous en prie.
0: Pourquoi la fédération ne pouvait pas être opérationnelle ? Vous avez deux assemblées. Vous avez deux. Dans chaque chose, il faut avoir deux. Oui. On va payer les gens comment ?
1: Très bien.
0: Pour un jeune État.
1: Alors, non, je reviens à...
0: Non, on ne peut pas dire qu'on n'a pas évolué.
1: Je reviens à Georges.
3: Bill.
1: Oui, je vous ai...
3: Moi, ce que je souhaite, c'est qu'il faut qu'on se comprenne quand on est sur place.
1: Je vous en prie.
3: Tout ce qui est dit, c'est très intéressant ce qui est dit. Mais qu'on se comprenne. Puisqu'on va vers un point de chute commun.
1: Exactement.
3: Bill Zero.
1: Je vous en prie.
3: Il vous a été dit, peut-être de manière subliminale ou alors de manière insidieuse, que lorsque les Allemands sont défaits, Français et Britanniques arrivent. Eh bien, l'ami l'enfant, c'est ce que Stéphane disait. Les Britanniques sont un peu désintéressés. Ils permettent aux nationaux camerounais de prendre la direction du pays sous leur contrôle. Ils n'arrêtent le rôle. C'est ce qu'on appelle, c'est ce qui a aidé de bien dans la façon d'administrer les Anglais. Parce que les autochtones, les natifs, étaient associés à la gestion de l'entité qui avait été mise à leur disposition. Par contre, ici, nous sommes venus avec des gouverneurs, avec des... je ne sais pas trop comment les appeler, qui étaient l'ongomne, qui dictait la loi, qui soumettait tout le monde. Le véritable régime de l'indigénat, c'est sous la tutelle française.
1: Absolument.
3: Parce que l'indigénat tel qu'il a été pratiqué du côté francophone n'était pas la même chose du côté britannique. Donc on a évolué. Sauf que il faudrait qu'on se rende compte exactement, et c'est en cela que le président Paul Biya est un véritable joueur sans ballon. Ce genre de personne dans un stade, il joue sans ballon, mais il influence le jeu. Il vous donne des passes à l'aveugle, mais son peuple est inapte à comprendre ce qui se passe. Lui qui est le meilleur élève de la France, il l'a proclamé. Et c'est de ce fait qu'il a été porté à son magistère, dans des conditions dont on sait.
1: Absolument.
3: Il ne peut pas mener l'affront lui-même. Il vous donne les signaux et les angles à partir desquels vous allez créer une masse critique qui va, entre guillemets, le contraindre à vous suivre pour modifier la structure du Cameroun.
1: Oui, oui.
3: Sauf que ce qu'on n'arrive pas à comprendre, et là où on peut un peu mettre de l'emphase à ce que vous dites, aujourd'hui le Cameroun est bousillé.
1: Merci.
3: Totalement.
1: Merci.
3: Par les institutions de Bretton Woods, pas du fait de la gestion des Camerounais. Parce que le Cameroun aujourd'hui est happé par ces gens-là. Il y a, je crois que c'était le 4, tout récemment là, il y a un arrêté conjoint qui a été publié par le Mindevel, le Minfi. Pour les questions des taxes communales, la fiscalité locale.
1: La fiscalité locale, oui.
3: Là également, les collectivités territoriales décentralisées sont une fois de plus dégarnies de ce qui pouvait être leur pouvoir au bénéfice de la nation centrale, des centres divisionnaires des impôts.
1: Malheureusement, oui.
3: C'est un gros problème.
1: Oui.
3: Nos finances nous ont échappé au bénéfice, mais on va revenir par là vers la fin de l'émission pour dire que revenons dans les fondamentaux. Je vous ai dit réunification.
1: Oui.
3: Et le Cameroun fédéral, c'était une supercherie, c'était un mensonge. Faux. Trois enfants, deux, reviennent à la maison pour ne payer pas en fédéralisme. Deux groupes. Faux. Faux. Tout ce que Foumban a donné, c'est du faux. Les gens n'ont pas eu le courage.
1: C'était un leurre, alors.
3: Le plus gros leurre qui existe. La preuve, il y a une personne qui n'a jamais suivi ce qui a été dit là-bas, le président Paul Biya.
1: Absolument.
3: N'a jamais suivi, parce que c'était la supercherie. Les Français ont manœuvré pour faire tout ce qui était inutile pour le Cameroun.
1: Ouais.
3: Pour le Cameroun. On est venu d'État unitaire. Qu'est-ce qui est unitaire? C'est l'État qui est... Dans la Constitution, c'est l'État unitaire décentralisé. Mais le Cameroun, République unie, qu'est-ce que ça veut dire?
1: Mais dans ce cas...
3: Le président a avancé. Je vous ai dit, le président a avancé en slalom.
1: Oui.
3: En 84, il décide d'autorité. Il décide d'autorité.
1: Oui.
3: De passer en République du Cameroun.
1: François, moi, c'est...
3: Qui aurait dû être depuis 60.
1: République du Cameroun.
3: République du Cameroun.
1: Bah, moi, d'abord, j'ai une question. Oui. Donc, s'il te plaît, une seconde. Non, attendez. Je vous donne la parole.
3: Ouais.
1: Georges, moi, je pose la question. Si, effectivement, n'est-ce pas, le président a pris sur lui République du Cameroun, pourquoi est-ce que nous sommes là aujourd'hui, n'est-ce pas, à fêter l'État unitaire?
3: À fêter. On a dit République du Cameroun.
1: Oui, on est à République du Cameroun.
3: Constitution. Le Cameroun est un État unitaire décentralisé. Qu'est-ce qu'il y a de mieux à partager dans une république? C'est l'unité. Il n'y a pas meilleur ingrédient dans une république, dans un État, que l'unité.
1: L'unité de 72.
3: Elle est consubstantielle au Cameroun. Forcément. Ce n'est pas 72 qui nous rend unis. Ce n'est pas 72 qui nous rend unis. C'est ce que tu dis.
1: Mais ce n'est pas 72 qui nous rend unis, non.
0: Non,
1: permets-moi. Non, Stéphane.
0: Il y a quelque chose que tu...
1: Non, Stéphane. Attends. Stéphane, je vais te donner la parole, s'il te plaît. Je sais que tu veux.
3: Ne pas Stéphane. Peut-être il peut perdre le fil des
0: idées. Nous sommes dans un débat. Tu poses une question. Tu l'as posé plusieurs fois.
1: Allons-y.
0: Mais je réalise, sauf si tu veux donner, tu veux coller une colle à Georges.
1: Allons-y.
0: Le problème, et c'est ça le problème de tous les débats sur l'unité nationale. Il faut connaître l'esprit du colon. L'esprit du colon, c'est ce que ramène aujourd'hui la République. C'est-à-dire que les impôts, je vais vous dire, ce que vous savez même peut-être. Au départ, Les colons viennent ici, c'est pas pour... leur histoire, c'est pas de diriger les indigènes. Hein. Donc c'est pour cela qu'ils ils nous ont facilement donné l'indépendance politique. Mais le problème, c'est l'indépendance économique. Parce que pour le colon, c'est comment créer la vache qu'est l'Afrique et particulièrement les colonies. C'est pour cette raison que la première personne qui est proposée pour diriger le Cameroun, pour les Français, c'était Sopo Priso, un homme d'affaires prolifique camerounais qui était déjà installé en France.
3: Prospère.
0: Très prospère.
1: Oui.
0: Il a dit que pour lui, il n'a pas de temps. Lui, il a ses affaires. Il était vraiment français, comme au Fouette Boigny.
1: Oui.
0: Quand il refuse, on propose donc à quelqu'un qui était déjà très impliqué dans le monde des affaires, mais dans le syndicalisme, oui, qui est Ruben Oumiobé.
1: Oui.
0: Mais qui est dans une dynamique politique.
1: Oui.
0: Ruben Oumiobé dit, ok, ce que vous me demandez, je vais d'abord aller me renseigner chez mes frères.
1: Mm-hmm.
0: En fait, je vais aller demander à mes frères. S'ils disent oui, j'avance. Mais pour Oumiobé, la négociation, il n'y avait pas de négociation pour l'indépendance économique. Vous nous donnez l'indépendance, c'est l'indépendance politique et économique. C'est ça le problème. Tout ce que vous voyez là, je vous ai dit que le problème n'est pas politique. Le problème est comment gérer nos biens. Et quand Oumiobé, donc, ne revient pas, je le dévolu sur quelqu'un, mes frères et tous vont me le pardonner, mais qui n'était pas le mieux capé, qui est donc André-Marie Mbida, qui lui accepte l'indépendance politique et qui se dit on peut continuer.
2: Chemin faisant, on peut négocier.
0: Et quand André-Marie Mbida arrive, il faut le dire, on est dans un régime parlementaire.
1: Oui.
0: Le régime parlementaire, parce qu'il est premier ministre de la zone francophone.
1: Oui.
0: Et pour être premier ministre, il fallait être issu du parlement, comme ça se fait en Angleterre.
1: Je vous en prie.
0: Il faut que les gens comprennent ces choses-là.
1: Mm-hmm.
0: Quand André-Marie Mbida prend dans les choses, il y a une autre dimension que nous refusons souvent d'évoquer quand nous parlons de l'unité nationale au Cameroun. C'est l'indépendance spirituelle.
1: Oui.
0: Qu'on veut imposer à André-Marie Mbida. Il dit non, au départ, on discutait sur l'indépendance politique et économique. L'autre que vous voulez déjà me proposer, là, je ne suis pas très chaud.
1: L'indépendance spirituelle, comment? Il faut être plus...
0: Non, on ne va pas entrer... On ne va pas entrer dans l'ésotérisme. Oui. C'est pas... Le temps est très peu.
1: D'accord.
0: Et donc, c'est comme ça que le réseau...
1: S'il vous plaît, retenez bien, indépendance spirituelle.
0: Oui, okay. Oui. C'est comme ça, donc, que le réseau mystico-spirituel va réussir à convaincre un autre Camerounais qui n'était pas lui aussi le mieux capé.
2: Ouais, qui
0: lui accepte que... Il accepte l'indépendance politique. Il accepte l'adoubement spirituel.
1: D'accord.
0: Mais il dit, l'affaire économique, on va gérer plus tard. Et c'est donc lui qu'on appelle Aïdjo qui arrive... prend le pouvoir et dit, bon, ok, la France lui dit, mon cher ami, la meilleure manière pour gérer nos biens, c'est dans le cadre d'une république. Donc, pour partir de la fédération en 61, pour la république unie en 72, le 20 mai 1972, on dit d'ailleurs que c'était l'anniversaire de quelqu'un, de l'un de ses proches.
1: Voilà.
0: Et pour qu'il n'oublie pas. Donc, on va donc dans la dynamique française parce que même si lui n'a pas été fondamentalement de l'école française, quand il dit fondamentalement, ça veut dire qu'il a quand même été dans cette école-là. Il vient donc pour qu'on parte de l'esprit anglais,
1: oui,
0: qui est un esprit beaucoup plus d'indirect rule,
1: yes,
0: de fédération,
2: qui avait
0: de décentralisation.
2: Qui avait tendance à irradier la partie francophone.
1: Voilà.
0: Il dit donc que en fait, la France lui dit, monsieur, comme tu viens prendre les choses là, la meilleure manière de gérer notre respublica,
2: c'est d'amener tout le monde.
0: C'est de, pas même d'amener, c'est d'inféoder, c'est d'absorber la zone anglophone. Et tu dois continuer à utiliser les mécanismes pour, parce que quand monsieur Paul Biya arrive, il n'arrive pas là pour dire qu'il veut s'imposer. L'ogre vient d'ailleurs. Alors,
1: oui.
0: On lui dit, tu as accepté la démarche de ton parrain.
1: Alors,
0: adoubement politique, adoubement
1: spirituel.
0: Et même maintenant, comment gérer nos biens?
1: Voilà.
0: Nous voulons que cette affaire de unie. Et c'est Ouna qui disait que le grapeau avait l'étoile. Non, il n'y avait pas, au départ, ce n'était pas deux étoiles. Au départ, c'était vert, rouge, sans étoile. Quand on se réunit, c'est quand on se réunit en termes de fédération, on met deux étoiles. Mais au départ, le Cameroun francophone, c'était sans étoiles.
2: C'est de ça que moi, donc, je parlais, les deux étoiles.
0: Voilà, les étoiles arrivent après. Et sauf que ce que les gens aussi ne comprennent pas, le vert ou jaune avec l'étoile d'or au milieu ne représente pas seulement le côté unitaire et national de notre pays.
1: Il représente
0: et une autre dimension, et la dimension spirituelle. Le jour que vous nous donnerez le temps, on en parlera un peu plus.
1: Je
3: n'avais pas fini.
1: Oui.
3: Je croyais que Stéphane faisait
1: une parenthèse. Voilà. Sauf qu'il a pris
3: le temps de faire son déroulé pour lui dire que même quand on a la fédération, la fédération n'est pas moins une république. Pas des républiques fédérales. Donc la république ne s'oppose à rien du tout.
1: Je vous en prie.
3: Même les États-Unis, c'est une république.
1: Je vous en prie.
3: Quand tu as défini même la respublica, c'est la chose de tous, la chose commune. Donc c'est pas ça le problème. Pour dire que
0: Voulais faire le distinguo entre république fédérale et république unitaire.
1: D'accord, ok. Pour dire que
3: tout ça, c'est la même chose.
1: Je vous en prie.
3: Tout ça, c'est la même chose. Il s'agit du Cameroun. Un et indivisible. Nous l'avons en partage. Parce qu'il nous a été imposé, ce Cameroun. Eh bien, ici, vous a rappelé les quelques royaumes qui existaient avant l'avènement des colons.
1: Des colons, oui, bien sûr.
3: Avec des administrations bien qui n'étaient pas céphales.
1: Du tout.
3: Est-ce que lorsque ceux que Stéphane a vanté les mérites ici, qui ne sont pas moins vantables par nous tous, est-ce qu'ils ont consulté le peuple de l'Interland pour s'engager avec les autres?
1: Du tout.
3: On n'a consulté personne. Est-ce que pour constituer l'État du Cameroun, il y a eu un consensus?
1: Jamais.
3: Jamais?
4: Allez.
1: Tu permets, moi je permets toujours, of course,
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4: 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Et le territoire, c'était le sud-ouest et le nord-ouest aujourd'hui. Why? 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But avant de me donner mon chapeau, si tu me donnes 2 millions, c'est que le chapeau, si ça, ça c'est 1 million, il te donne très vite.
0: Eh bien, nous l'avons dit.
4: Alors que that is the bedrock of our problem.
0: Eh bien, nous l'avons dit. J'ai parlé de l'enjeu économique, si vous m'avez suivi.
4: That is the economic problem.
0: Je vous ai dit que toute la guerre que vous voyez là, c'est ça le propre du colon, c'est-à-dire davantage très, davantage...
4: The British Nordic...
1: Sucé.
0: Sucé.
1: Voilà.
4: The British Nordic Cameroon was not in their game plan.
1: Non.
4: That is why during the plebiscite, why they organized, there is a book written by a Cameroonian, Angwafo, who says that the British polling master who came to cover that election had firm instruction. Que on ne comptait pas le vote qui vient de là-bas. Fait un chiffre. Lui-même, il n'est même pas parti pour supprimer le British Northern Cameroon.
1: Voilà.
4: Il était ici.
1: D'accord.
4: Il restait. So those are the camouflage. 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
4: We have been duped. Because a lot of people are coming with that economic interest. Mm-hmm. Some are having their spiritual interest. Okay, take your politics. But we are there shooting our legs. Mm-hmm. But without knowing that the real cause of our problem lies within this perimeter. And when we understand it, that is how we can even fight for our own independence. Mm-hmm. When the Biafran war collapsed, they knew that they could not even succeed because somebody refused to give those territories.
3: Yes,
4: when they, after independence, they said, don't pas mon territoire, mon Cameroun, machin, machin, machin. And that is the failure of that
3: Aïdjo qui refuse.
4: And because he refused to give it, on a dit que ça.
1: Voilà.
4: And you see, those are the little. If they had to consult those different kingdoms,
1: yes,
4: ask their opinion. And when you see, the Englishman will tell you that, I grew up in the indirect rule.
1: Yes.
4: Parce que he grew up without our system where the tax collector was coming from the chief. He doesn't see that white man, obviously. In the way you can't want to give him a direct implementation.
1: C'est
4: non.
1: Compliqué, oui.
4: Moi, je vois mon chef. Je parle. So those are the different. But those are diversity. That if we harness those diversity in Cameroon, bees around, we are going to have an exemplary system of government in Africa
1: dans
4: that people will be coming to do research. But what are we doing with
1: on
4: them?
1: On sera vraiment les meilleurs. Oui, on va sortir.
3: Sortir déjà?
1: Allons-y. Je t'écoute, s'il te plaît.
3: Tu sais que quand quelqu'un parce s'est mis dans mon faut... temps de parole, tu ne oui, coupes pas.
1: Allons-y, mon frère.
3: Quand c'est moi, tu tentes de me...
1: Allons-y, mon grand.
3: Parce que moi, je suis démocratique.
1: S'il te plaît, mon frère. Oui.
3: Il faut qu'on se dise, on est des adultes. Le malheur se joue parce que nous sommes des adultes.
1: Oui.
3: Personne n'est plus en poursuite d'apprenant.
1: C'est
3: on
1: clair.
3: Observe le Cameroun, on voit le Cameroun,
1: oui.
3: On a entendu parler du Cameroun,
1: oui.
3: On a vu, on a lu, on voit le Cameroun.
1: Je vous en prie.
3: Au jour d'aujourd'hui, on ne peut pas masquer la supercherie. La supercherie et la trahison
1: oui.
3: Des nôtres.
1: Oui.
3: On ne peut pas occulter, on ne peut pas absoudre la responsabilité des Camerounais.
1: Je vous en prie. La responsabilité des Camerounais. Voici la pub.
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0: Sur les 88.4, chers auditeurs, eh bien, vous l'avez certainement compris, nous sommes arrivés à 9h, passé de quelque chose comme 36 minutes. Non, mais on va dire, oui, 36 minutes dans ce studio. Il nous reste plus que quelques minutes pour clore complètement le débat, puisque le Combat Royal édition spéciale s'arrête à 10h. La parole était à Georges. Georges, on va sortir complètement, n'est-ce pas, de ce débat, en projetant, n'est-ce pas, sur l'avenir de notre pays. Quel est, à votre avis, l'avenir de notre pays?
1: L'avenir de notre pays repose sur les Camerounais, eux-mêmes. On doit apprendre à être Camerounais. On doit venir spéculer sur les petits interstices qu'il y a dans le fonctionnement de la République pour que chacun estime qu'il doit tirer les marrons du feu pour sa poche personnelle. Parce qu'au jour d'aujourd'hui, les Camerounais sont plus riches que l'État du Cameroun. Comprenez bien.
0: Je vous écoute.
1: Pendant qu'on est en plein marasme économique, il y en a qui roulent carrosse. Parce que leurs domiciles sont devenus des banques. Ils ont thésaurisé l'argent. Indûment acquis pour la plupart. Donc, l'esprit patriotique, nationaliste, le vivre ensemble a pris un coup dès que les Camerounais sont devenus bandits. Et ils se cachent derrière des déterminismes qui sont inutiles et faux pour dire c'est le colon qui a fait, c'est le colon qui a fait. À l'aube des indépendances, le Cameroun a acquis un certain nombre de choses. Le Cameroun était un pays à revenu intermédiaire, toujours dans la même indépendance. On dit qu'il n'y a pas d'indépendance économique. Le Cameroun était un pays à revenu intermédiaire. On est arrivé avec la grande démocratie. On a tout détruit. On a tout détruit. Aujourd'hui, le deuxième employeur appelé l'État. Et à quel niveau?
0: Question.
1: La CDC. On a bousillé. La plupart des entreprises que le Cameroun avait,
0: fermé.
1: D'État et autres, qui employaient des Camerounais,
0: fermé.
1: Au sol. Dernier bastion, CDC, attaqué.
0: Je vous assure.
1: Par qui? Par des Camerounais qui sous-traitent pour leur intérêt personnel. Personnel au détriment de la République. On va nous parler des indépendances spirituelles ou économiques. C'est faux. C'est faux.
0: Je vous en prie.
1: Vous comprenez un peu?
0: Je vous en prie.
1: Je vous ai dit aujourd'hui, le drame qu'il y a dans notre pays, c'est que les Camerounais vivent sans savoir comment ils vivent. Chacun vit au jour le jour et chacun, il y a l'individualisme exacerbé.
0: Je vous en prie.
1: Je vous ai dit, vous n'avez pas pris connaissance de l'arrêté conjoint qui vient sonner le glas de ce projet de centralisation.
0: Oui.
1: Hier, pas plus tard qu'hier,
0: oui.
1: J'étais avec des hauts cadres du Mindevel et même du Mifi qui vous disent, grand, cette affaire au-delà de nous.
0: Donc c'est plié.
1: C'est imposé par le FMI.
0: Ouais.
1: Le FMI, le président de la République, avait dit en son temps, quand on était encore un pays quasi presque prospère,
0: oui.
1: Cameroun n'ira pas au FMI.
0: Oui.
1: Dès que le Cameroun a mis ses pieds,
0: allez.
1: La décadence du Cameroun
0: a commencé
1: jusqu'à nos jours. Il faut qu'on se ressaisisse.
0: D'accord.
1: Les Camerounais ont la science pour.
0: D'accord.
1: Laissons de faire des faux débats inutiles, là, ça ne nous amènera nulle part.
0: Alors, l'avenir de notre pays.
2: L'avenir de notre pays va mieux se définir lorsqu'on va comprendre qu'il faut aller chercher l'indépendance économique. C'est cette indépendance économique et la gestion rationnelle de nos richesses.
0: De quoi tout le monde.
2: On parle de... Si nos dirigeants avaient accepté la décentralisation, qui est l'État unitaire décentralisé, qui est la forme reconnue et consacrée à la Constitution, et qu'ils avaient effectivement lâché du lest, on n'en serait pas là. Le problème, c'est que chaque jour, on définit les lois, on crée un coup de la décentralisation, mais le lendemain, à peine on a donné quelques avantages aux communes, comme on sait qu'il est possible que les partis d'opposition puissent faire quelque chose de très compliqué à la prochaine élection municipale, on reprend encore les petits pouvoirs qu'on avait donnés aux communes. C'est-à-dire, tant qu'on va procéder ainsi, on ne va pas comprendre. L'autre chose, c'est que vous devez... Je vous ai dit que tant que vous mettez la spiritualité de côté, vous ne comprendrez rien de la normalité. C'est le paranormal qui définit le normal. Les deux étoiles étaient où avant? C'était sur le vert. Quand on enlève sur le vert, on prend l'étoile, on met au rouge. Pour vous, c'est, les naïfs ne comprennent rien. Que représente l'espoir qui est sur le vert? C'est sur le vert qui a la forêt. C'est le vert qui a la prospérité, c'est le vert qui a nos ressources minières. Et les deux étoiles, c'est que nous deux, les deux entités qui sont connues dans le contrat vont gérer ça en bon état. Mais quand vous prenez l'étoile, l'étoile dorée, vous mettez sur le rouge, sur du sang, sur seulement l'unité, seulement le pouvoir, seulement la domination, il y a un problème.
0: D'accord. Alors, Ebel,
3: yes,
0: l'avenir de ce pays.
3: Bizarro, yes. In one of his interventions at the United Nations, whom Nobel says, when he was asked, you want an independent Cameroon, what is your vision for Cameroon? 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
0: c'est possible d'avoir un Cameroun de cette...
3: It is very possible.
0: Wow.
3: Today, out of studios, when Stéphane said, tu es mon frère, parce que ton nom c'est Bella. Bella, c'est un nom étonne. What does it say, sir? What does it tell you? That you should not sit and only think that you are an Anglophone, yes, because from your name you represent something somewhere. If you have that type of ideology, we are going to put a prosperous country where we will remove that aspect that Ouna is also a name which is located in the English part of the Cameroon. And when you go there, because your name is Ouna, you adapt yourself to be that Ouna of the Anglo-Saxon stuff. Because when I say, Katwe mon frère, if I have to go to where, I'll tell you that, no, je suis. So, what we can be able to manage this country, it costs no crime for people to talk. And part of that talking is the healing. When we dialogue, adding to what they are saying, we need to have a lot of dialogue for us to be able to correct some of those errors that were made in the past. Because there is something we ignore was very implemented. In the master plan of Cameroon, all schools were supposed to be bilingual. That is, a child will not grow up and say that j'ai fait l'école anglophone, j'ai fait l'école francophone. And because the master plan was stolen, this the wrong. Aïdjo came, he started to implement something by creating certain bilingual school. Those who went to those bilingual schools, like the Sadis and all the like today, you see how perfect they speak English and French. They twist it everywhere. You cannot marginalize those tough people. But when people have to go in a place where that language barrier becomes, that type of frustrations comes in. For us to be able to do that, we dialogue, genuine dialogue, we say, I'm sorry, what is the way forward? If it is that we look for our economy independent, we look for economy independent. If it is that we are going to come up with our own national language to resemble us, we come up with it. It is only on those bases that we can feel that patriotism and that we can defend our nation.
0: Merci beaucoup, Ebel. Alors, dites-moi, Bertrand,
4: oui.
0: Quel avenir?
4: Notre avenir est entre nos mains. Nous devons le comprendre. Entre nous-mêmes d'abord, parce que nous devons nous-mêmes changer de comportement.
0: Oui.
4: Nous sommes ceux qui ont le plus fait du mal à notre pays par notre voracité. Le peu de ressources qui nous restaient après nous être embarqués dans des aventures ambiguës, telles que le rappelait Georges tout à l'heure, notamment avec les institutions de Bretton Woods, il nous restait un peu de ressources.
0: Oui.
4: Qu'avons-nous fait? Comment avons-nous géré ce qui nous revenait? D'autres pays, me semble-t-il, ont connu le même sort.
0: Oui.
4: Et la situation n'est pas aussi désastreuse qu'elle est au Cameroun. Ça veut dire que nous sommes quelque part responsables de ce marasme. Mais dans le fond, les Camerounais ne se détestent pas.
0: Du tout.
4: Les Camerounais n'ont pas envie de se séparer.
0: Du tout.
4: Les Camerounais ont juste besoin d'une gestion de la chose publique qui les intéresse, qui les implique et qui tient compte du ressenti de chacun. Pourquoi il n'y avait pas tous ces débats lorsque les salaires, il y avait une classe intermédiaire au Cameroun? Il y avait une classe intermédiaire. Tout le monde n'était pas entrepreneur.
0: Tout
4: le monde ne voulait pas faire le commerce. La société était stratifiée parce qu'il y avait des ressources pour chacun. Il y avait un certain dynamisme économique dans ce pays qui nous empêchait, nous éloignait des faux débats du genre anglophone, francophone, machin, qui ne nous servent à rien du tout. Parce qu'à la vérité, dans la partie anglophone, tu as les Grassfield,
0: oui,
4: dans le nord-ouest,
0: oui,
4: et tu as les Sawa,
0: oui,
4: dans le sud-ouest. C'est ça, c'est la, voilà la vérité qu'il faut dire aux Camerounais. Et que ces langues-là sont un accident de l'histoire. Si l'Allemagne n'avait pas perdu la Première Guerre mondiale, il n'y aurait pas d'anglophones, de francophones.
0: Oui.
4: Il n'y aurait pas ça ici. Nous
0: clair.
4: Serions tous aujourd'hui en train de parler allemand.
0: Bon, ça c'est clair.
4: Donc, il ne faut pas que les gens se trompent et se méprennent.
0: D'accord.
4: Nous avons un problème de gestion de la ressource, de nos ressources.
0: Absolument.
4: Qu'est-ce que nous faisons de nos minerais?
0: D'accord.
4: Qu'est-ce que nous faisons de notre bois?
0: Oui.
4: Qu'est-ce que nous faisons de notre éducation? Qu'est-ce que nous faisons de notre société? Voilà les problèmes qui nous interpellent.
0: Voilà.
4: Et si nous allons à résoudre ces problèmes en changeant de mentalité, vous allez voir que le Cameroun n'a pas besoin de 5 ans pour se remettre sur de bons rails.
2: C'est ça l'enjeu. Pourquoi on ne va pas choisir une langue? Pourquoi on ne prend
4: justement,
2: pas le courage,
4: les linguistes ont travaillé.
0: Est-ce qu'on peut,
4: par exemple, le docteur Laurent Assipolo, je peux le citer parce qu'il travaille abondamment dessus.
0: Oui.
4: Il nous faut une langue hybride.
0: D'accord.
4: Soit nous choisissons le camphor anglais, qui est un rassemblement de tout ce que nous avons comme langue.
0: Oui.
4: Soit on décide de choisir une langue. Il y a des langues qui sont véhiculaires, notamment
2: le
4: pidgin est là, il y a le fufuldé, il y a le hondo, il y a le bassa,
2: il
4: y a le douala, il y a
0: le fefe,
4: le fefe. On peut y aller. Et même sur le plan de l'éducation, nous devons avoir un système d'éducation hybride. On ne peut pas être dans un pays qui est unitaire, uni, et avoir deux systèmes.
2: Permettez
0: que je prenne quand même deux auditeurs. Allons-y, s'il vous plaît. Allô,
2: est-ce que vous savez qu'on a un alphabet?
0: Bonjour.
2: Toi, il a fabriqué l'alphabet.
0: Oui. Allons-y, Patriarche Manionel.
5: Bonjour à tout mon panel.
0: Je vous en prie.
5: Juste pour appuyer de dire Tiona. Les Allemands, en 1880, j'ai dit 1880, ils ont commencé à explorer le Cameroun. Et particulièrement le Cameroun, occidental, comme on aime l'appeler, Boya, ainsi de suite. Alors, si on allait respecter, c'est-à-dire, la position des Allemands au Cameroun, plus Europe, la carte géographique seulement du Cameroun nous dit quelque chose, parce qu'il y a encore ces indices. La capitale de l'Orientem, disons, entre la capitale du Wolentem, Mingit, il y a déjà un rocher en allant à Libreville, à droite.
0: Okay.
5: Vous trouvez Cameroun. Cameroun, K-U-M-S-U-M-A-N à la fin.
0: D'accord, merci.
5: Maintenant, laisse-moi chuter.
0: Pardon, chute rapidement, pardon.
5: Maintenant, là, vous allez voir Maïdougouri sur le territoire camerounais. Berbera qui est sur le territoire camerounais. Ainsi de suite.
0: D'accord.
5: On ne serait pas en train de vivre ce que.
0: Merci. Merci beaucoup, Patriarche. Merci vraiment. Et très bonne fête à toi, Patriarche. Alors, les gars, on va sortir de l'entretien de ce matin. Chacun a droit à exactement 2 minutes. Dites-moi, quel est le message en ce jour de fête de l'unité de notre pays que vous adressez d'abord à la nation camerounaise et ensuite à nos autorités? Je vais commencer par Stéphane.
2: Vous savez comment les Douala disent le chemin long.
0: Je vous en prie.
2: L'Ondolam, c'est-à-dire le chemin long. Le chemin encore long, mais on va y arriver.
0: Oui.
2: Et toutes les républiques se construisent d'une certaine manière. Et nous avons notre manière. Je vous ai dit, les Camerounais n'ont pas un problème de vivre ensemble.
0: Non.
2: La plupart d'entre nous, nous avons les épouses qui nous viennent d'autres régions.
0: Voilà.
2: Les Camerounais ont un problème du manger ensemble. Et tant que vous allez séparer les enjeux politiques des enjeux économiques et spirituels, vous ne comprendrez jamais l'unité nationale, quelle qu'en soit la forme de l'État. Nous avons besoin des hommes d'État qui pensent aux générations futures et pas seulement comment cliquer les élections.
0: Et Belbela.
3: Yes, for the brightness of every nation, there must be that aspect to be able to resolve conflicts. And dialogue has always been a good ingredient to the resolution of conflict. For us to be able to have a Cameroon where everybody feels as belonging, the authorities that be should be able to make the platform enabling for all Cameroonians.
0: Bertrand,
4: tout ce que nous avons à faire, première chose, nous, peuple camerounais, changeons de mentalité.
0: Ouais.
4: Arrêtons de nous faire harakiri. Lorsque un des nôtres prend une initiative, ah, il veut montrer quoi? Il fait qu'est-ce que c'est quoi? Stéphane appelle souvent ça la crabologie. Nous sommes dans la caverne et nous nous battons pour empêcher qu'un des nôtres sorte pour voir la lumière et revienne nous tirer pour nous sortir d'affaire. C'est un comportement qui est paradoxal. Nous crions, on veut le changement, mais est-ce que nous nous comportons comme des gens qui peuvent être dignes d'un changement? Regardez Douala, inondation générale. Pourquoi? Parce que des gens se comportent comme des cochons. Ils bouchent les trains avec du plastique, des bouteilles et tout ce que vous voulez. Et ce sont les mêmes qui aspirent et détruisent la mangrove. Lorsque cette eau-là des pluies a dégouliné, où est-ce qu'elle va se loger? C'est dans les mangroves. Donc, quand nous nous comportons nous-mêmes comme des animaux, on détruit ce que nous avons. Et nous avons la facilité à accuser les autres. Ils ont fait. D'accord, ils font. Parce que c'est dans leur ADN de chercher l'espace vital. Ils viendront toujours. Parce que c'est ça le monde. Ils n'ont pas ce que nous avons. Et ils viendront chercher. C'est à nous donc, qui possédons tout cela, de savoir négocier. Négocions pour notre avantage. C'est pour ça que quand Stéphane parle des hommes d'État, l'homme d'État, c'est celui qui se dit, si je fais ça aujourd'hui, demain, les autres n'auront pas à manger. Il faut ce genre d'individus qui ont peur de Dieu, qui disent, hey, si je fais ça, Dieu va me censurer.
0: Je vous assure.
4: Il faut des gens qui ont quand même un peu peur de Dieu. Ça va nous aider à rebondir.
0: Georges.
1: Oui. Bill The Rock, il faut dire, la première chose qu'il faut dire, c'est que les situations que le monde traverse aujourd'hui nous ont permis de constater que lorsque vous êtes une nation, vous savez vous défendre. Vous savez prendre en compte l'intérêt commun, l'intérêt de votre communauté. On a dit l'Iran qui résiste, c'est un peuple millénaire. Le Cameroun a à peine moins de 200 ans. Cameroun comme État constitué qui n'est pas encore une nation. Nation, le projet n'est même pas encore engagé. Le Conseil ces Kingdom que Hébert disait n'a pas encore commencé.
0: Non, pas du tout.
1: Notre ministère de la Culture ne fait rien que de collecter des droits d'auteur.
0: C'est clair.
1: Or, sur le plan culturel, on devait fusionner tous ces peuples camerounais.
6: La commission de
1: YouTube. Vous comprenez un peu.
4: Ils étaient en mission pour manger un peu
1: d'argent. C'est de ça qu'il est question. On a mis toute une commission pour le multiculturalisme qui n'arrive pas à travailler. On a mis qui à la tête un ancien premier ministre, un anglophone, un homme à la culture anglaise.
0: Oui.
6: Qui est absent.
1: Pour quel résultat?
0: Totalement absent.
1: Rien. Pour dire que les déterminismes sur lesquels on s'accroche sont inutiles et contre-productifs. Les Camerounais sont responsables de ce qui nous arrive. On parle de l'unité nationale, non?
0: Oui, oui.
1: L'unité commence par où? Et si on ne parlera pas de l'unité de la nation, on parle de l'unité de l'État. Ça commence par où? Par les gouvernants. Est-ce que vous percevez une cohésion gouvernementale dans le pays?
0: Absolument pas.
1: Est-ce que quand vous voyez les ministres agir, vous vous rendez compte que c'est une équipe qui agit?
0: Jamais du tout.
1: Non. Le président de la République lui-même a carbonisé cette affaire. Aïe. En vous disant que parmi vous tous là, il y a à peine 11 ministres, il y a des fonctionnaires à qui j'ai donné le poste.
0: Terminé.
1: Lorsqu'un tel propos sort,
0: allez,
1: et que le Cameroun ne s'arrête pas pour se poser la question, est-ce qu'on était en train de construire? On n'a pas construit. On n'a rien construit. Les Camerounais sont laissés aller à la beauté du président de la République.
0: Oui.
1: On refusait de voir les actes qui se posaient.
6: Le
1: et ces actes qui sont posés ont une seule matrice. Désarticuler le Cameroun. Le Cameroun qui est un pays à revenu intermédiaire est un pays pauvre, très endetté. Aujourd'hui, vous voyez les gens de la communauté urbaine marcher, circuler, donnez-moi les 5 dernières secondes qui restent.
0: Je vous en prie.
1: Circuler et marcher partout, c'est les fonds CDD. Les fonds CDD qui avaient été refusés à M. Tshimiévouna parce qu'il devenait très populaire, devenait très aimé par les Camerounais. On lui a refusé ses fonds, on a carbonisé son action, on l'a enlevé de la communauté urbaine pour aller le mettre au garage à la région.
0: Ouais.
1: Ce sont ces fonds qu'on tente de ressusciter pour mettre à la main de la ville. Et ici, avec notre maître et témoin, on vous dit qu'une entreprise a achevé un marché. Elle n'est pas payée, cette entreprise. Or, les procédures, nous qui sommes en procédure par son marché, c'est des procédures bailleurs de fonds.
0: Okay.
1: Procédure bailleurs de fonds, c'est pas que c'est le bailleur de fonds qui paye. Or, ici, les fonds sont dans le trésor public camerounais. Parce que les fonds qui auraient dû servir à payer la dette, c'est les fonds ici de la remise des dettes. C'est CDD. Vous comprenez un peu? Donc, le pays n'est pas administré. Chaque ministre aujourd'hui vit pour son propre compte, survit. Lorsque vous les côtoyez, les cadres dans le cabinet des ministres, c'est la catastrophe. C'est le Cameroun ne vit pas.
0: Absolument.
1: Il faut que le président nous aide à libérer les énergies.
0: Merci.
1: Que le Cameroun soit prospère.
0: Merci beaucoup, Bertrand. Merci à Georges. Merci également, n'est-ce pas, Ibel Bella Samari. Merci, Stéphane, d'être passé par là. Chers auditeurs, toutes nos excuses n'avoir pas donné la possibilité, vous aussi, de réagir à ce programme spécial. Bon, ben, j'espère qu'on va, mais il y aura d'autres occasions. Mais pour sortir complètement, n'est-ce pas, de cet entretien ce matin, eh bien, pour vous dire au revoir, j'ai choisi un titre spécial. Une chanson d'un jeune. Il nous vient du Noun. Il s'appelle Fadil, le sorcier. Il chante grand-mère. Pourquoi j'ai choisi grand-mère? Parce que la grand-mère dans une famille, je vous assure, la symbolique de grand-mère, ça représente quoi pour une famille?
1: C'est le socle de la famille.
0: Le socle de la famille.
1: Celle qui porte la famille.
0: Exactement. Et à travers cette chanson, J'espère que mon mère, elles seront là pour porter le Cameroun. Grand-mère. Allez, j'étais là. Je suis parti. On ne s'est pas vu.
7: 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Ramson
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1: The time is 10 a.m.
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c'est toi qui m'as dit que le réseau de Conti n'est pas faux. Qu'il ne passe pas.

penser. Oh, why non, why penser. Comme je vous aime, il faut aussi que vous me aimez. Vous me aimez, non? Ça c'est dit. Je ne suis pas français. Quitte là-bas.

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3: Il est 11h.
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5: Il est 12h.
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0: Mercredi 20 mai 2026, Royal Midi, édition spéciale, édition bilingue. Good afternoon, Ebel Bila Samaru.
1: And good afternoon to you, Jean-Marie Naba, with you, who take you to Alice Stories.
0: Jour de fête nationale au Cameroun, la nation commémore les 54 ans de l'avènement de l'État unitaire. Ce 20 mai 2026, le chef de l'État, chef des forces armées, préside dans quelques minutes la parade civile et militaire au boulevard du 20 mai à Yaoundé. La page spéciale de ce journal bilingue raconte l'ambiance d'un jour de fête et évalue l'impact de cette journée décrétée fériée sur l'ensemble du territoire national.
1: And still in this special edition of our bilingual newscast on the hill of the 20th May, we take you out of the country to the Democratic Republic of Congo, where the World Health Organization has sent a reinforcement team to that country to help that country fight against the rising toll of the Ebola virus.
0: Et puis sport, CAN 2027, le Cameroun connaît ses adversaires pour la phase éliminatoire. Les poulains de David Pagou héritent du groupe G pour affronter les Comores, la Namibie et le Congo. En attendant le kick-off au mois de septembre 2026, la page des sports de ce 12 heures bilingue analyse les chances des Lions indomptables. Mesdames, messieurs, voilà pour le sommaire. Bienvenue.
2: 54e fête de l'unité, la page spéciale du journal.
0: Et c'est donc le grand jour, ce 20 mai 2026, la nation tout entière est mobilisée pour commémorer les 54 ans de l'avènement de l'État unitaire en souvenir au référendum constitutionnel du 20 mai 1972. La grande parade civile et militaire du boulevard du 20 mai à Yaoundé sera présidée dans une dizaine de minutes par le chef de l'État, chef des forces armées, son Excellence Paul Biya, dont l'arrivée est signalée en ce moment même. Selon le programme officiel, le défilé s'achèvera à 13h45. Le décor est donc planté depuis les premières heures de la matinée. Des milliers de participants procèdent au tout dernier réglage pour une meilleure prestation devant le chef de l'État et les personnalités invitées. Dans cette ambiance, de nombreux citoyens ont tenu à vivre en direct ce moment. Annie Lisette, ambassade.
3: Annette est étudiante. En ce jour de célébration de l'unité du Cameroun, elle a souhaité vivre en direct ce défilé militaire et civil. À 9h, elle était déjà au boulevard du 20 mai.
4: Le 20 mai pour nous représente la fête de l'unité nationale. En tant que jeunes et partisans de la paix, nous sommes là pour témoigner notre encouragement et notre joie à l'endroit de notre président de la République. Et nous implorons nos frères des quatre coins du pays à s'unir.
3: Une toute petite gêne pour la jeune Kelly qui, malgré ses efforts, est sur le point de rentrer à la maison.
5: C'est bien beau de vouloir voir en direct, mais c'est dur parce que ici, la vue n'est pas très belle. Mais c'est quand même bien de quand même voir les préparatifs comme ça. Là. Mais je pense que c'est un moment avec rentrer pour voir la maison, c'est mieux. Parce que là-bas, tout en filme et tout, vous voyez. Parce que je ne suis pas sûr que je vais voir ce qui va se passer là-bas devant, étant ici.
3: Les meilleures places, Patrick n'a pas de soucis. Il a pris des dispositions pour...

0: Ce qui m'intéresse, c'est que je veux aussi voir les hommes en tenue défiler. Je suis venue très tôt pour aussi prendre la meilleure place.
1: Certains se retrouvent à cet endroit mythique, bon gré mal gré.
2: Moi, je suis venu accompagner mon patron. Sans lui, c'est moi qui serai ici. Moi, je préfère souvent rester à la maison. Juste le travail qui m'a amené ici aujourd'hui. Voilà, je veux aussi profiter, voir un peu ça en direct, quoi.
1: Vivre la parade en direct et la vivre devant le petit écran, à chacun son choix.
3: Grand moment de l'histoire du Cameroun, la célébration de l'unité nationale, marquée par la parade devant les autorités administratives, militaires, entre autres, ne saurait donc échapper aux partis politiques. Écoutons quelques acteurs politiques qui ont été rencontrés quelques heures avant ce défilé. Ils sont au micro d'Anne-Lisette Ambassa.
4: Armand Dominique Nama, pour le compte du SDF. Ce qui me réconforte aujourd'hui, ça c'est une fête nationale. Donc tout un chacun, que ce soit parti politique ou pas, doit être fier aujourd'hui de cette journée. Puisque nous fêtons la fête de l'unité nationale qui fait partie dans l'ensemble de notre pays pour que nous soyons toujours unis.
5: Je suis Madame Zénon Delien, présidente du comité directeur du mouvement des femmes de l'UNDP. Comme tout Camerounais, nous nous sentons fiers de défiler le jour du 20 mai. L'unité nationale, que c'est très important. Sans unité, il ne peut rien avoir.
6: Moi c'est Amadou et je suis du parti ANDP. Nous sommes vraiment heureux de voir cette journée encore de plus et nous souhaitons vraiment le bonheur et toutes bonnes choses à notre beau pays, le Cameroun.
7: Gérard Koumda, c'est une fierté pour moi de fêter aujourd'hui mon parti politique RDPC. Je suis content de défiler devant le chef de l'État, le gorgo de ce parti.
8: UPC, nous nous réjouissons pour prendre part au défilé du 20 mai.
3: Dans la même mouvance, rentre au pays tout ce qu'il fait pour ses compatriotes établis à l'étranger. C'est dans cet esprit que les Camerounais de la diaspora prennent part au défilé militaire et civil marquant cette 54e fête de l'unité. Docteur Samuel Ndokmo, ambassadeur de la paix, président du Haut Conseil des Camerounais de l'extérieur, s'exprime toujours au micro d'Anne-Lisette Ambassa.
9: Nous sommes ici aujourd'hui le 20 mai au boulevard éponyme pour célébrer avec le peuple camerounais son unité nationale. Et pour nous, enfants camerounais de l'extérieur, c'est très important de montrer que le Cameroun, effectivement, est un et indivisible à l'intérieur comme à l'extérieur de ses frontières. Et nous sommes venus massivement des quatre coins du monde, de pratiquement tous les grands pays de la diaspora pour célébrer avec nos compatriotes cette unité-là. Nous sommes heureux que le gouvernement camerounais nous est invité, ce que nous considérons comme une marque de reconnaissance du rôle clé que la diaspora peut jouer dans non seulement ce vivre ensemble, mais surtout comme vecteur de développement.
3: Et au sujet de cette 54e fête nationale, la parade devant le chef de l'État est marquée aussi par des faits originaux qui ont été captés par notre reporter sur place, Claude Bauken. Bonjour.
10: Bonjour Jean-Marie Anaba et bienvenue ici au boulevard du 20 mai. Les défilants sont parés de leurs plus belles tenues. L'uniformité est visible tant sur le vestimentaire que sur les chaussures. Les couleurs des souliers se partagent entre le noir et le blanc. La célébration de la 54e édition ici au boulevard du 20 mai est marquée par la présence de plusieurs ambulances des services de santé publique. Au moment où vous me passez l'antenne, deux élèves du primaire présentant des signes de malaise viennent d'être pris en charge par l'équipe médicale de la 54e édition de la fête de l'unité. Plusieurs banderoles pavoisent la place de fête et nous pouvons lire sur quelques-unes, notamment celle installée devant la trésorerie nationale. L'armée puise sa force dans l'unité nationale. Et en face de l'immeuble émergence, encore appelé immeuble de la mort, nous lisons Paul Biya, inlassable bâtisseur de l'unité nationale. Pour un Cameroun indivisible, la sécurité est de mise. Plusieurs personnes jugées suspectes ont été refoulées. Et très loin de la place des fêtes, outre le bonheur de célébrer l'unité nationale, la 54e édition de la fête de l'unité produit la joie dans le cœur des commerçants ambulants qui sont situés à bonne distance. Les citoyens sont partis des quatre coins de la ville aux sept collines pour venir vivre en direct la commémoration du 20 mai 1972. La grande attraction reste le passage de l'armée et la police qui sont sur leur 31. Non sans évoquer les élèves du secondaire qui sont bien parés et attendent passer devant le chef de l'État. C'est l'ambiance des élèves du lycée et du primaire qui attendent leur passage devant le chef de l'État. Mais en attendant, ils s'amusent sur la chaussée. Et juste à côté, les partis politiques tentent de monter la cadence. C'est la fanfare du Rassemblement démocratique du peuple camerounais qui révise ses différentes compositions musicales avec en fond sonore l'unité nationale. En direct du boulevard du 20 mai, Claude Bauken, Royal FM.
3: Merci à vous Claude Bauken. Faut-il le rappeler à votre suite, la fête de l'unité est une journée chômée où les commerces ferment habituellement leurs portes pour les festivités, ce qui prive les marchands d'une journée de chiffre d'affaires. Qu'à pratique au marché central de Yaoundé, avec les avis des commerçants qui ont été compilés par Dorine Bimi dans ce reportage.
11: En temps normal, fermer nos magasins pour un événement comme le 20 mai, ça aurait été un abus parce que ça empêche quand même l'économie.
12: On n'a pas le choix. Ce n'est qu'une journée fatigante. Après le défilé, qui avions les marchandises périssables, on est dehors.
1: Des réactions de certains commerçants du marché central de Yaoundé qui déplorent des pertes financières au vu des fermetures des boutiques, qu'elles soient dues à un jour férié ou à des crises sécuritaires qui paralysent les activités.
11: À la vue des récents événements, je vais dire pas très récents, mais on sait ce qui s'est passé au Nozo, on sait ce qui s'était passé à l'extrême nord avec l'entrée des Tchadiens, on sait ce qui se passe à Yaoundé avec les agressions, mais vu les récents événements de déstabilisation de l'unité nationale avec les discours identitaires, le repli identitaire, le tribalisme et tout, c'est un bon train quand même qu'on sacrifie cette journée, au moins pour montrer à quel point on est solide.
1: Et les vendeurs ambulants, même si fixés psychologiquement à l'occasion de cette célébration de la fête de l'unité, s'organisent autrement.
13: Je sais, il y a dans la tête, quand le mois de mai arrive, j'ai le 1er mai, c'est la fête du travail. Et le 20 mai, c'est déjà psychologique. Donc pour moi, ça ne me dérange plus. Je l'ai déjà préparé comme ça, juste parce que, tu vois, chaque année, non. Chaque fois, on sait que quand c'est le 20 mai, que c'est fermé.
1: Si l'État célèbre l'unité et la cohésion, de nombreux citoyens rappellent régulièrement que le calendrier de ces festivités paralyse les activités commerciales.
3: Allons à présent dans les familles pour apprécier leur intérêt vis-à-vis de la célébration de l'unité nationale ce jour. Et c'est avec le chef desk brigade des reportages, Florent Goyan.
14: La fête de l'unité est hautement symbolique dans la famille Billon, qui à chaque célébration la marque de son empreinte. Emmanuel en est membre.
15: Depuis le matin, on a déjà mis la musique. Maman prépare de bons plats. Les petits portent même déjà les couleurs du drapeau. Le 20 mai chez nous, ce n'est pas seulement un jour férié. C'est un moment où on se rappelle qu'on est un seul peuple malgré nos différences. Que sans la paix et l'unité, on ne peut pas avancer comme pays.
14: Bien que conscient de la commémoration de ce jour historique pour le Cameroun, d'autres ménages sont loin de partager l'enthousiasme et l'effervescence qui entourent la célébration. Rose Kilem, Sarah Omam et Antoine Mboué.
16: Chez nous, même si c'est la fête de l'unité et que ça revêt un caractère spécial, dans l'effectivité des choses, il n'y a rien de particulier qui a été préparé.
17: Merci en famille. Personne ne sort du.
18: Je n'ai pas prévu d'activité avec les enfants et avec les travaux. Donc, c'est la vie d'une ménagère aujourd'hui.
14: Concernant leur intérêt pour la grande parade au boulevard du 20 mai, Emmanuel et Sarah s'expriment.
15: Je compte suivre le défilé, voir les forces de défense, les élèves, les étudiants et toutes les associations défiler ensemble. Ça donne la fierté d'être Camerounais. Moi, ce que j'entends surtout de cette parade, c'est un message fort d'unité, de paix et d'espoir pour les jeunes.
18: J'ai vu qu'il y a des élèves du secondaire qui vont défiler avec les chants de la rue, comme on dit souvent. Moi, je n'attends rien d'autre de ça. Je sais que chaque 20 mai, il pleut. J'attends que tous ceux qui vont défiler soient mouillés.
14: Néanmoins, pour ce jour de célébration de l'unité nationale, des activités sont prévues au sein des familles pour marquer le coup.
16: Chacun va avoir qu'à ses occupations. D'autres vont se reposer parce que c'est un jour férié. Les enfants vont étudier.
18: En soirée, avec les enfants, je vais aller faire un peu le tour de la ville.
15: On a prévu de sortir avec les amis pour regarder les animations en ville, prendre des photos et profiter de l'ambiance.
14: Quelle que soit la manière de solenniser, peu importe les divergences culturelles, sociales et religieuses, l'unité nationale est un tout pour ces familles, un idéal, un héritage.
3: Au moment où nous commémorons les 54 ans de l'avènement de l'État unitaire, les familles sont partagées entre pression sociale, éloignement et tension du quotidien. Préserver les liens familiaux devient parfois difficile. Comment rester soudé face aux multiples épreuves? Le sociologue Nouga De Thomas répond à Raïssa Moko, grand reporter, chef des sociétés.
14: Frères et sœurs, parents et enfants vivent sous le même toit, portent le même nom, mais se regardent en champ défaillance. Des camps se forment pendant des mois, voire des années, fragilisant ainsi les liens familiaux. Face à ce tableau sombre de notre société, le sociologue Nouga De Thomas explique dans un premier temps pourquoi la famille n'est plus vraiment considérée comme le premier espace de solidarité.
19: L'esprit de famille est un esprit de solidarité par essence. Si aujourd'hui on ressent cette solidarité affaiblie, c'est tout simplement parce que les gens ne vivent plus la famille comme autrefois. Aujourd'hui, chacun essaye de se battre de son côté pour survivre. Le deuxième élément qui peut être évoqué est l'affaiblissement des moyens.
14: L'expert révèle aussi que les crises ne détruisent pas systématiquement les familles. Une minorité réussit à renforcer la cohésion, même dans les moments difficiles.
19: Il faut que les gens continuent à exprimer le vivre ensemble, donc manger ensemble, se réunir ensemble, faire un certain nombre de choses ensemble. Et c'est ça qui fait naître l'esprit de famille, même là où c'est affaibli.
14: Ainsi, l'unité familiale repose sur la capacité à gérer les tensions sans rompre les liens. Et le secret se cache dans le respect mutuel, le pardon, l'écoute, entre autres.
19: Cependant, la disposition d'écoute ne peut être effective que lorsqu'on a dans l'esprit que nous sommes en famille et que la solidarité est effective. Sans cette disposition d'esprit, le respect mutuel et l'écoute ne peuvent être possibles. Or, ce sont des éléments essentiels pour qu'on fasse face aux difficultés qui sont liées à la vie.
14: Tout à côté des éléments partagés par le sociologue Nouga De Thomas, d'autres mendiants de l'unité familiale soulignent à grands traits l'aspect spirituel. Ici, il faut toujours mettre les saintes écritures au centre de la famille.
3: L'unité nationale est un construit permanent. C'est pour cette piqûre de rappel donc que la présente célébration nous oblige à faire dans la chronique de l'unité de Jean-Jacques Foucault.
20: Vous l'avez dit, l'unité nationale du Cameroun se célèbre aujourd'hui comme une œuvre de perpétuelle, sinon en perpétuelle construction, une maison dont les fondations furent posées dans les générations précédentes et dont chaque époque ajoute une pierre nouvelle. La 54e édition survient dans un climat où les discours de haine, le repli identitaire et la montée du tribalisme menacent de fissurer l'édifice. La crise dite anglophone rappelle que l'unité n'est pas un acquis figé, mais une conquête quotidienne. Cette commémoration est aussi une mémoire vivante. Elle nous renvoie aux luttes, aux sacrifices et aux choix historiques qui ont permis de s'aimer les germes du vivre ensemble. Dès 1961, avec la réunification du Cameroun oriental et occidental, le pays a franchi une étape décisive. Ce moment, bien que discuté par les historiens, demeure un jalon fondateur. Il a ouvert la voie à une expérience unique, celle d'un État bilingue où deux héritages coloniaux distincts devraient cohabiter et se fondre dans une identité commune. En 1972, le référendum qui transforma la République fédérale en Cameroun uni, marquant une autre étape majeure. Ce choix, porté par la volonté de centraliser et d'unifier, fut interprété par certains comme une consolidation, par d'autres comme une fragilisation, mais il reste une date clé dans la trajectoire de l'unité nationale. En 1984, le changement de nom en République du Cameroun, reprenant l'appellation de la partie orientale, suscita débats et controverses. Ce geste, loin d'être neutre, illustre combien l'unité est traversée par des tensions et réinterprétations. Pourtant, malgré les divergences, chaque génération a continué à porter le flambeau, convaincue que l'unité est une condition de survie dans un pays aux multiples langues, cultures et traditions. Les fêtes nationales, les commémorations et les symboles partagés ont contribué à cimenter ce sentiment, même si les fractures persistent. Aujourd'hui, dans un contexte où les réseaux sociaux amplifient les discours de haine et où les replis identitaires s'expriment avec force, la célébration de l'unité nationale prend une dimension de résistance. Elle rappelle que l'histoire du Cameroun n'est pas seulement faite de divisions, mais aussi de convergences. Les figures des pères fondateurs, les combats pour l'indépendance, les sacrifices des anonymes qui ont cru en un destin commun sont autant de repères qui invitent à dépasser les clivages. L'unité nationale est un héritage, mais surtout une tâche à poursuivre. Célébrer cette unité, c'est reconnaître que le Cameroun est un chantier permanent. Les crises actuelles ne doivent pas occulter les efforts passés, mais elles imposent de nouvelles responsabilités. Les jeunes générations, les dangers de la division, les institutions souvent critiquées doivent incarner la justice et l'équité pour que l'unité ne soit pas un slogan, mais une réalité vécue. Les artistes, les intellectuels ont eux aussi le rôle à jouer, celui de transformer la mémoire en énergie, de rappeler que l'unité, c'est une œuvre collective. Ainsi, la 54e édition de la fête nationale n'est pas qu'une simple répétition rituelle. Elle est un miroir tendu à la société, une invitation à relire l'histoire pour comprendre que l'unité est toujours à défendre, à réinventer, à consolider. Les dates de 1961, 1972 et 1984 ne sont pas des reliques figées, mais des jalons qui ont enseigné que chaque époque doit trouver ses propres réponses. L'unité nationale du Cameroun est un construit permanent, fragile mais vital, menacé mais indispensable. Elle est le fil qui relie hier à aujourd'hui et qui doit continuer à guider demain.
3: Jean-Jacques Foucault, chroniqueur culturel et chef desk culture dans le 12h bilingue sur Royal FM. Rappelons que cette 54e édition de la fête nationale a pour thème l'unité nationale, pilier de notre défense et socle du développement du Cameroun. Le lien entre l'unité nationale et développement économique est quasi indéfectible. Une relation d'interdépendance, somme toute. Yannick Sylvain Ngelewi.
0: En l'absence d'unité, il y a risque de conflit. La déstructuration du tissu productif subit lorsque les âmes, les agents économiques ne convergent point. Les exemples sont légion et toute dynamique de prospérité économique intègre l'union sacrée, comme nous le rappelle l'économiste Francis Bidjoka.
21: L'impact de l'insécurité est forcément important. Et surtout ici, ce n'est pas une simple insécurité. Ici, c'est une situation de guerre. C'est un état de guerre. Alors, lorsqu'on est dans un état de guerre avec des insurgés, les gens sont obligés de quitter les zones de combat. Donc, ils abandonnent leurs outils de production, ils abandonnent leur bétail, ils abandonnent leurs poissons, ils abandonnent leurs maisons, ils abandonnent leurs écoles. Et ils viennent se réfugier dans les villes parce qu'il n'y a pas assez d'emplois. Déjà, l'activité économique dans ces villes a elle-même reculé.
0: Fort de cela, l'économiste, l'entrepreneur se voit donc investi d'une mission. Créer de la richesse et œuvrer à sa redistribution. Stéphane Kwam, économiste.
22: L'entrepreneur que je suis est toujours motivé à travailler malgré la diversité, malgré l'adversité. Et l'occasion de la fête de l'unité nationale permet de rappeler à tous les agents économiques que nous travaillons tous pour le même but, pour le développement du Cameroun. Et qu'en consommant les produits made in Cameroun, en consommant notre production locale, on va atteindre cet objectif et on va tuer toutes ces velléités.
0: L'unité nationale passe aussi par l'éducation économique, financière et boursière des agents économiques unis autour d'une ambition, celle de transformer structurellement l'économie nationale.
3: Yannick Sylvain, Guélehuy, éditorialiste et chef desk économie. La suite du journal.
14: 54e fête de l'unité, c'était la page spéciale du journal.
3: Et dans la suite de cette édition bilingue de votre journal de la mi-journée sur Royal FM, Douala a les pieds dans l'eau. La ville fait face à de fortes inondations qui ont paralysé plusieurs zones dans cette capitale économique. Tenez par exemple, le 18 mai 2026, la ville a vécu un scénario, même s'il est récurrent. Quelques heures de pluie ont suffi pour transformer des quartiers entiers en lacs, bloquer la circulation, écouter la vie à un enfant emporté par les eaux dans un quartier sur place. Explication des causes du phénomène et proposition des solutions. C'est avec un expert dans cet élément de Francine Ateba.
23: Douala, 2e, 3e, 4e et 5e, notamment Mabanda, Beseke, Bonamassa, Banyasable, Bonapriso et Bonadio sont les quartiers les plus touchés par les submersions dues aux pluies intenses depuis le début de la semaine dans la capitale économique. Angelo Tueli, leader écologiste et social, coordonnateur de l'ONG Environnemental Ouest, présente les causes de ce phénomène.
2: Douala est une ville située sur un delta à 1 mètre du niveau de la mer. Ça fait que l'écoulement des eaux est problématique dans ces zones. À côté de ça, Douala a une très forte pluviométrie.

0: Nous construisons dans les zones humides, donc les zones naturelles d'écoulement des eaux, des marécages, des marais. Nous les remblons pour que l'eau se comporte comment. Nous avons abattu les mangroves. Les mangroves qui sont ces forêts de mer, qui sont des barrières naturelles, qui nous protègent contre les ouragans et autres inondations. Nos drains sont bouchés à cause de la mauvaise gestion de nos déchets.
1: La ville de Douala reçoit 4000 mm de pluie par an, mais c'est la combinaison entre cette pluviométrie intense et une urbanisation mal maîtrisée qui transforme chaque adverse en catastrophe. Face à cette situation, l'ESPER propose des solutions.
0: Comme l'homme ne peut pas agir sur les facteurs naturels aisément, ce qu'on peut faire, c'est d'agir sur les facteurs humains, notamment les marécages. Protégeons nos zones humides, ne construisons plus dans les marécages. Construisons des drains pour l'écoulement de ces eaux, de bons drains larges en pierre pour faciliter l'écoulement des eaux. Entretenons nos caniveaux. En amont, il faut une meilleure gestion de nos déchets. Il faudrait également une politique particulière pour reboiser, rembler ces mangroves.
1: Pour sortir de ce cycle, des financements sont mobilisés. Le prêt de 60 milliards de francs CFA, annoncé par l'Agence française de développement en vue de la construction de nouveaux grains dans le bassin de Tongobassa et à réhabiliter les ravines critiques, sont entre autres des solutions pour lutter contre ces grues à Douala.
2: Hors de nos frontières, sans transition, actualité africaine, République démocratique du Congo, nous vous le disions en titre, le risque épidémique de la flambée d'Ebola est désormais jugé comme étant élevé au niveau national et régional et faible au niveau mondial. L'annonce a été faite ce mercredi par l'Organisation mondiale de la santé, l'OMS, à travers son directeur général. En clair, le comité d'urgence convoqué hier estime que l'épidémie d'Ebola ne répond pas pour l'heure aux critères d'une urgence pandémique.
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2: En un seul arrêt, États-Unis, l'administration Trump annonce la création d'un fonds d'indemnisation pour servir à réparer les préjudices subis par les partisans du président Donald Trump poursuivis sous le mandat de Joe Biden. Le fonds doté de près de 2 milliards de dollars est le fruit d'un accord entre le président américain et le département de la justice. Un comité de 5 personnes nommées dans les 30 prochains jours par le ministre de la justice sera chargé d'attribuer des compensations aux victimes injustes du système juridique ciblé pour des raisons politiques.
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2: Et c'est avec l'éditorialiste et chef d'Espoir, Eric Christian Kouam, bonjour.
4: Bonjour Jean-Marie Anaba.
2: Commençons par la CAN de football 2027, nous l'annoncions en titre, le Cameroun connaît ses adversaires de la phase éliminatoire.
4: Et selon le verdict du tirage au sort effectué hier au Caire en Égypte, le Cameroun est dans le groupe G avec les Comores, la Namibie et le Congo, une poule équilibrée selon le code des Lions indomptables. David Pagou.
5: Tout le go comme ça, je vais dire que c'est un groupe équilibré. Mais chaque fois que le Cameroun s'est concentré sur lui-même, et je pense que les choses sont toujours bien passées. Donc voilà, comment nous a bien mélangé en 2022, quand même pendant les qualifs. Donc voilà, c'est des équipes qu'il faut prendre très au sérieux.
4: Le Cameroun joue son premier match en septembre prochain contre les Comores. Et selon quelques anciens lions indomptables, les adversaires du Cameroun dans cette sous-poule ne sont pas les inconnus. Olivier Demeppe.
6: Le Cameroun et le Congo n'en seront pas à leurs premières oppositions. Par le passé, le Cameroun avait plusieurs fois dominé le Congo, mais dans un contexte difficile, se souvient Bertin Ebouélé, ex-lion indomptable de 86 à 94.
7: Avec les Congolais, il y avait cet élan de se souvenir de la demi-finale de la CAN 72 où nous avons été éliminés par le Congo-Brazzaville. Chaque fois qu'on rencontre le Congo, on pense d'abord à ce match.
6: Vincent Ounganji, ancien lion indomptable également, pense aussi à l'adversité congolaise.
8: Les arbitres sont toujours un peu très difficiles, même si le Congo n'est pas aussi fort que le Cameroun. C'est dans le mental, c'est une histoire d'ego, des voisins. Donc je vois le Cameroun largement au-dessus.
6: L'ancien gardien de but du Cameroun à la fin de la décennie 90 n'oublie pas les autres adversaires, notamment la Namibie.
8: L'équipe que nous avons eu à rencontrer plusieurs fois en notre époque, c'était 4-1. Régulièrement des scores assez fleurs. Mais bon, actuellement, tous les pays ont commencé à travailler. Dernièrement, la Namibie nous a posé quelques problèmes.
6: Et même si la poule G semble à la portée des lions indomptables, la présence est de mise.
8: Tous les pays pays essaient de travailler pour venir à un très grand niveau. C'est des pays à ne pas mépriser, qui peuvent toujours créer des soucis pour nous empêcher, quand nous sommes très sûrs, d'atteindre le résultat. Donc les Comores, il ne faut pas dire que c'est des petits pays, il faut mieux se préparer.
6: Les Comores avaient tenu tête au Cameroun à la CAN 2021, se faisant battre sur le fil 2-1, avec un défenseur reconverti au poste de gardien de but. Ils sont nombreux qui ne l'oublient pas.
2: CAN de football U17, le Cameroun est en quart de finale, Eric.
4: Après sa deuxième victoire consécutive hier face à la RD Congo 1-0, le Cameroun termine deuxième de la Soupoule B avec 6 points et se qualifie pour le second tour. Le match est prévu dimanche à 17h contre le Maroc, pays organisateur. Notons tout de même que selon les règlements de cette compétition, le Cameroun est par conséquent qualifié pour la Coupe du Monde de cette catégorie prévue cette année au Qatar. La Côte d'Ivoire, leader de ce groupe B avec 7 points, joue son quart de finale dimanche contre l'Égypte, tandis que l'Ouganda, qui a terminé troisième, s'est qualifié pour les barrages du ticket qualificatif pour le mondial.
2: Jour de fête pour Roger Milla, la légende du football à 74 ans ce 20 mai.
4: Joyeux anniversaire à son Excellence Albert Roger Milla, itinérant ambassadeur qui est né le 20 mai 1952 et célèbre pour ses exploits de Coupe du Monde 1990-1994. C'est le premier footballeur à disputer 3 Coupes du Monde. Il devient à 42 ans, 1 mois et 8 jours, le joueur le plus âgé à marquer un but lors d'un mondial. Il est le joueur le plus âgé à disputer un match du mondial et est aussi le plus vieux buteur de la Coupe du Monde de football. Il a une double Coupe d'Afrique des Nations 1984-1988, double ballon d'or africain 1976-1990, double champion du Cameroun 1972-1973 avec Léopard de Douala, une Coupe d'Afrique des clubs vainqueur en 1975 avec le Tonnerre Calara Club de Yaoundé et 2 Coupes de France avec AS Monaco en 1980 et avec SC Bastia en 1981.
2: Merci à vous, Eric Christian Kouam. Au moment où le chef de l'État arrive au boulevard du 20 mai, nous passons le flambeau à Ebel Bella Samari pour la partie anglaise de ce journal bilingue.
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0: C'est la fin de ce journal bilingue, édition spéciale de ce 20 mai 2026. Le journal a été mis en onde par Romuald Ekoumé, Alain Osé, Kwekam au cadrage vidéo, Boris Landry Tedogmo pour le prolongement numérique à la réalisation, Anilisette Ambassa, Biroua Marc Brian, édition en chef Eric Christian Kwam, rédacteur en chef Bertrand O, Nama Palazita, coordination éditoriale et Belbela Samari, coordination centrale Roger Kiek, supervision générale au révérend pasteur Bissai Emmanuel Noël à la co-présentation.
1: Jean-Marie Anaba et Eber Bella Samari.
0: Mesdames, Messieurs, c'était un plaisir d'avoir été avec vous pour cette journée consacrée à la fête nationale, les 54 ans de l'État unitaire. Bonne journée, bonne fête de l'unité. Eber Bella Samari, Happy National Unity Day.
1: Bonne fête to you, Jean-Marie Anaba.
0: Mesdames, Messieurs, c'était Royal Midi, une édition bilingue. Bonne journée.

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